0: le terrain pour la défense montréalaise. On retourne en pause. 3 minutes 59 à jouer au premier quart. 14-3 Montréal. 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
0: Les Alouettes en avant, 14-3. Après deux séries en attaque, deux touchés, la deuxième série des Alouettes. 4 jeux, 70 verges. Couronné par le toucher de Travis Tye, jusqu'à présent Davis Alexander 607 pour 140 verges. Le rouge et noir prend le ballon à sa ligne de 27. Deux receveurs à droite, un à gauche, on a ajouté de la protection. Meyer recule, regarde du côté gauche, la passe complétée au-delà de la ligne de 40. Et c'est White à nouveau, Keelan White, le numéro 81.
6: Et oui, on emmène une formation avec des ailiers rapprochés, seulement trois receveurs comme option, donc feinte de jeu au sol.
0: Et c'est qui l'allié rapproché? Giovanni Robinson.
6: Oui.
0: À son premier match. Oui, acquis des Tiger Cats de Hamilton. Un petit bonhomme de 6 pieds 8, 252 livres. Un ancien joueur de basketball. Premier essai, la ligne de 41. La passe dans le flanc. C'est capté du côté droit par Pimpleton qui contourne la défense montréalaise. Gagne le premier jeu, toujours debout, atteint la ligne de 50 en territoire des Alouettes ou tout près.
6: Et quel effort de Mustapha Johnson, car c'est une passe voilée. Donc un jeu qui devrait concerner uniquement les receveurs, entre receveurs. On joue la position sur le terrain, on se dit « OK, on a trois receveurs pour bloquer, un seul pour attraper le ballon ». Donc on laisse le joueur le plus loin, le plus éloigné, pour effectuer le plaqué. Et c'est Mustapha Johnson
0: contre le rapide Pimpleton.
6: Contre le rapide Pimpleton sur les lignes de côté qui est venu faire le plaqué.
0: Mustapha avec ses 300 livres, pas évident. Quatre receveurs du côté droit. À nouveau, la passe rapide du côté droit. Il y avait trois bloqueurs devant lui. Ça va lui permettre de s'approcher du premier essai et même de le gagner. Sa progression l'a amené jusqu'à la ligne de 40, dit l'arbitre. Et à nouveau, c'est Pimpleton.
6: Donc, le premier jeu a bien fonctionné. Pourquoi pas revenir avec le même jeu exactement? Quatre receveurs à la droite. La passe voilée expéditive à Pimpleton. Et encore un gain de 10 verges.
0: Pimpleton, lors du dernier match, avait capté 5 passes pour 101 verges contre Winnipeg, alors que on avait laissé filer une avance de 17 points pour s'incliner en prolongation. La remise au champ arrière, Bell! Qui brise le premier plaqué, tombe vers l'avant. Mais avant d'arriver à la ligne de 35, ce sera donc deuxième et 6.
6: Bell qui a utilisé la technique, je ne sais pas, la claque d'en face.
0: Pardon?
6: Donc, a étendu son bras complètement sur Micah Howey et a tenté de repousser le casque devant lui pour aller chercher les quelques verges additionnelles. Micah qui a su quand même entourer Bell.
0: On avait beaucoup d'espoir en Bell, mais depuis le début de la saison, une moyenne de 4 verges par course. Seulement 198 verges avant le match d'aujourd'hui. On s'attendait à mieux. Maier recule. Regarde du côté gauche. Avance dans la pochette. La passe est complétée de justesse. Alors qu'il était pris au collet au moment où il a décoché sa passe pour Bell.
6: Oui, j'ai retenu mon souffle. L'équipe d'arbitre n'a pas vu, si on veut, la prise de Jake Maier au collet. Donc, on s'en tire.
0: Troisième essai et trois verges. On a l'air de vouloir y aller du côté d'Ottawa. On est en territoire des Alouettes, à la ligne de 33. Ce serait un botté de 41 verges, bien à la portée de Lewis Ward, même s'il n'a pas joué beaucoup cette année.
6: Formation avec Ali Rapproché du côté court.
0: Trois receveurs à droite, un à gauche. On donne le ballon à Bell, qui danse un peu, gagne le premier essai, et plaqué alors qu'il arrive à la ligne de 26 en territoire des Alouettes.
6: Donc on surcharge le côté gauche de la ligne d'engagement, et on y court de ce côté pour aller chercher le premier essai du côté du rouge et noir.
0: Kellen White quitte, remplacé par le centre arrière, Daniel Adebo-Boye. Receveur canadien qui cède sa place au centre arrière canadien. Pimpleton prend place au bout de la ligne à droite. Eugene Lewis est au bout de la ligne à gauche. On a ajouté de la protection également. Maier regarde du côté droit, passe rapide derrière son receveur. Et il y a un mouchoir parce que j'ai l'impression qu'on a frappé Maier un peu tard.
6: On emmenait le blitz, donc du côté des Alouettes. On avait le couteau entre les dents, on voulait se rendre au corps arrière et le frapper. Mais le lancer du côté de Maier a été assez expéditif, qui a donné cette fraction de seconde et qui permet aux arbitres de lancer ce drapeau.
0: Est-ce qu'il y avait un mouchoir également pour obstruction? Je crois pas.
6: Je ne crois pas.
0: André Proulx qui s'entretient avec ses collègues. Monsieur Proulx, s'il vous plaît.
7: We have roughing the passer, Montreal number 12. It's going to be a full 15 yards. One more play in the first quarter. First down.
0: On ne peut mettre fin au premier quart sur une pénalité. C'est le dernier jeu de ce quart. Un premier essai à la ligne de 11 pour le rouge et noir. L'attaque en vedette au cours de ce premier quart. Des deux côtés. C'est 14-3 Montréal. Et là, on voit que André Proulx reçoit des indications de la part de Toronto. Attendons voir. Est-ce qu'on juge qu'on va terminer le quart? S'il vous plaît, donnez-nous une idée, s'il vous plaît.
6: Serait-ce revu par le centre de commande? Ce serait bizarre.
0: En tout cas, du côté des officiels, on ne semble pas trop savoir sur quel pied danser. Monsieur Proulx qui fait le signal. Est-ce qu'il va nous expliquer ce qui s'est passé? Il s'en vient sur les lignes de côté. Attendons voir.
7: Oh. Upon further review by the replay center, the major foul for roughing the passer is upgraded to a grade 2 foul,
0: oh,
7: which is a 25-yard penalty. The ball will be moved up another 10 yards.
0: Ça veut donc dire qu'on s'en va à la ligne d'une verge. Pénalité de 25 verges contre Najee Murray pour avoir frappé Maier à la tête.
6: Je ne crois pas que c'était nécessairement la tête, mais je crois que c'était beaucoup plus avec la couronne du casque, donc la portion supérieure du casque de Najee Murray qui est venu faire contact sur le corps arrière.
0: Maier en formation parapluie. Donne le ballon à Bell. Plaqué! Tente de continuer, mais je pense qu'il a été arrêté pour le moment. Oui?
6: Oui.
0: En situation de court gain, troisième et court, on est 6-12 du côté d'Ottawa. On a été stoppé 6 fois. C'était le dernier jeu de ce premier quart. Montréal en avant, 14-3, mais attention, le rouge et noir est toujours à la porte des buts. 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
0: C'est 14-3 à Montréal après 15 minutes de jeu. Un premier quart tout en attaque, 7 premiers essais de chaque côté, 151 verges d'attaque pour les Alouettes, 113 pour Ottawa. Le rouge et noir est à la porte des buts et a deux occasions pour rentrer. À la ligne d'une verge, a été arrêté une fois. On a donné le ballon à Greg Bell. On était en formation parapluie, donc le quart arrière loin de son joueur de centre. Et là, il s'en vient sur les fesses de son joueur de centre. Il y a un centre arrière derrière lui. Donne le ballon à Bell. Il ne sera même pas touché. Oh, c'est Daniel Abbeau-Boyer. Ou c'est Bell. C'est Daniel Abbeau-Boyer qui marque le toucher et qui réduit l'écart à 14-9.
6: Et là, je surveillais parce que dans une situation, une telle situation, ce que tu ne veux pas du côté de la ligne défensive des Alouettes, c'est de te faire prendre en hors-jeu. Mais cette fameuse ligne d'une verge est reconnue pour générer beaucoup de pénalités d'hors-jeu.
0: Ouais, il y a plein de joueurs américains sur la ligne défensive. Ils oublient que c'est une verge entre les deux.
6: Pour une raison obscure, les joueurs sont capables de faire la différence pour 109 verges sur le terrain.
0: Mais il y en a une, là, la dernière.
6: La dernière est tout le temps bien difficile.
0: Pourtant, il y a une grosse ligne blanche large. Lewis Ward avec le converti qui réussit. 14-10, les Alouettes en avant, 14 minutes 32 à jouer à la première demi. On va rester ici, j'ai l'impression. On vient de partir en pause, on n'y retournera pas. Quoique des fois, les Canadiennes, elle a des petits penchants comme la NFL, mais là, on va rester et ça va être le botté de reprise. Et Devontae Dedmon va tenter d'épater ses anciens partisans. Parce qu'il y a eu des bons matchs ici avec le rouge et noir.
6: Exactement. Et puis, au niveau stratégique, on a vu sur ce premier botté d'envoi du côté du rouge et noir d'Ottawa, un botté en flèche. On ne voulait pas accorder de terrain ou de temps dans les airs pour permettre aux joueurs des Alouettes de venir se positionner et effectuer le bloc. Donc, ce serait intéressant de voir. Parce que du côté des Alouettes, on a tenté un botté très haut sur cette première mise en jeu. Botté très haut du côté de Pimpleton. Et lors de la dernière occasion, on est allé d'un botté en croisée pour aller à l'opposé de Pimpleton. Donc, du côté du rouge et noir d'Ottawa, j'ai bien hâte de voir qu'est-ce qu'on va effectuer avec un ballon en ce moment qui est localisé au milieu de terrain. L'asset du ballon est orienté en ce moment vers Dedmon.
0: Dedmon est du côté droit de l'attaque des Alouettes. À sa gauche, c'est Ferdinand. Botté très haut vers Ferdinand, qu'il capte à la ligne de 20. Ça va droit devant lui. Au 30, on le fait trébucher. Superbe plaqué réalisé par Marcus Barnes, le demi-défensif.
6: Donc, des deux côtés, quasiment un plan de match similaire.
0: Les Alouettes vont amorcer leur attaque de leur ligne de 33.
6: Donc, on se répond à l'attaque. On se répond sur les unités spéciales en ce moment.
0: Speaker, Philpott s'en vont du côté droit. Hollins est du côté gauche avec Sneed. On a un gros monsieur de plus sur la ligne. À l'attaque, Tice est derrière Davis Alexander. Fin de remise. Alexander recule, s'avance dans la pochette. Passe, capté par Hollins, accroché par le chandail. Son chandail qui devait mesurer 3 verges quand le plaqué a été réussi.
6: Écoute, il va peut-être retourner sur les lignes de côté après la séquence et rentrer le chandail dans ses culottes car il a été accroché par le chandail d'en dessous.
0: C'est un premier essai. On se retrouve à la ligne de 54 du côté des Alouettes. Et Alexander s'approche déjà de son total de verges de 187 de la semaine dernière. En mouvement, Mason et Sneed du côté droit. Fin de remise, passe, attention!
6: Oh,
0: oh, on a pris Alexander par le protecteur facial. Il y a plein de mouchoirs. Il y a quelques pénalités là-dessus parce qu'il y en avait avant qu'on le prenne par le protecteur facial.
6: Si je ne m'abuse, je crois qu'il y a quatre mouchoirs sur le terrain en ce moment.
0: Et c'est arrivé de tous les côtés. On va voir.
6: Il y aura hors-jeu contre les Alouettes, assurément.
0: Et André Proux qui s'informe aux joueurs des Alouettes quoi faire. Je pense qu'il va être obligé d'aller voir l'entraîneur. On ne semble pas certain du côté des Alouettes. Voici André Proux qui va nous confirmer ce qui s'est passé.
7: There were two fouls on the play. Defensive offside, offensive offside, Montreal number 10. Major foul, face mask, Ottawa 36. We're going to go up 10 yards from the previous line of scrimmage. Automatic first down.
0: Davis Alexander est en jeu.
6: Je crois qu'on
0: s'est trompé, le numéro.
6: Je pense qu'on s'est trompé le numéro. Je crois que c'est Tyler Sneed qui était en situation d'hors-jeu.
0: C'est bien rare que Davis Alexander franchit la ligne trop vite. Il attend d'avoir le ballon, généralement. Premier essai, Alouette. On est en territoire du rouge et noir. 13 minutes 21 à jouer à la première demi. 14-10, Montréal. Fin de remise, Alexander recule. La passe dans le centre du terrain, complétée à Sneed, qui brise un premier plaqué, un deuxième. Plaqué finalement alors qu'il arrive à la ligne de 20. Premier essai, Montréal.
6: Donc un tracé où est-ce qu'on attaque le milieu de terrain. On avait Cole Speaker qui attaquait un tracé en poteau dans les zones profondes. Et Tyler Sneed qui vient se faufiler en zone intermédiaire. Dans cette fin de jeu au sol, passe. Ce qu'on appelle un play action.
0: Speaker, Philpott et Sneed, tous du côté gauche. Seulement Hollins à droite. Alexander recule profondément. La passe dans le centre. C'est complété. Tout près de la ligne de 10. Ça devrait être suffisant pour le premier essai. Tyson, Philpott. Ça va être un cinquième match de 100 verges. On n'est pas rendu à la demi.
6: On commence le deuxième quart. On débute le deuxième quart. Donc, excellente performance de l'attaque aérienne jusqu'à présent.
0: Et Davis Alexander a dépassé son total de verges par la passe sur ce qu'il a fait dimanche dernier. Premier essai, Montréal, à la ligne de 11 en territoire du rouge et noir. 12 minutes à jouer à la demi. 14-10, Montréal. Speaker, en mouvement, s'amène à gauche. Trois receveurs de chaque côté. Alexander passe dans le centre.
6: Oh.
0: C'était pour Sneed.
6: Qui était seul. Qui était seul. C'est un tracé à option qu'il effectuait avec Travis Tice. Tice s'occupe d'aller menacer les zones profondes et Sneed a l'option. Il peut revenir vers l'intérieur, il peut retourner vers l'extérieur, il peut s'asseoir même sur son tracé. Il vient faire cette coupure à l'intérieur.
0: Et j'ai vraiment l'impression que Alexander était trop pressé. Pas parce qu'il se recevait de la pression, parce qu'il a voulu se dépêcher. Il est tout seul, il faut que je lance le ballon.
6: Il était excité de voir Tyler Sneed fin seul.
0: Deuxième essai de la ligne de 11. Alexander recule. La passe dans le fond de la zone début. Touché! Cole Speaker, son deuxième du match.
6: Un jeu qu'on a vu les Alouettes faire pendant de nombreuses saisons maintenant avec Jason Moss et Anthony Calvillo à titre de coordonnateur de l'attaque. Les Alouettes n'ont pas peur de lancer dans la zone, dans le milieu de terrain, malgré la présence des poteaux de début.
0: Ça ressemblait un peu à la passe captée par Éric Deslauriers quand Anthony Calvillo a battu un record.
6: Oui, exactement. Donc, on vise les zones profondes, milieu de terrain, qui sont habituellement les zones un peu plus abandonnées par les défensives. On regarde de façon beaucoup plus accrue les tracés en coin, les tracés intermédiaires. Et là, on vient attaquer le milieu de terrain avec Cole Speaker.
0: José Maltos pour le converti qui réussit. Un autre touché. Une autre série fructueuse pour les Alouettes qui mènent 21-10 avec 11 minutes 3 à jouer à la première demi. 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
0: Festival offensif à Ottawa. Les Alouettes mènent 21-10. Il y a eu 5 séries en attaque. 3 du côté des Alouettes, 3 touchés. 2 du côté d'Ottawa, un placement et un touché. Allô les défenses, comment ça va?
6: Festival offensif. Mais en ce moment, on joue bien du côté offensif des Alouettes de Montréal. C'est simple. On sait qu'on affronte une défensive qui accorde de gros jeux. Le Rouge et Noir d'Ottawa, en ce moment, sont 8e dans la Ligue, où ils allouent des jeux de 15 verges ou plus de façon aérienne. Donc, un jeu sur 5, statistiquement, on est dans la zone de 22%. Donc, on a bien adressé le plan de match en ce moment.
0: On retourne vers Pimpleton, mais encore une fois avec un boté très haut. Et là, il va d'est en ouest, tente de traverser le terrain en largeur. Rendu au 40, tente de déborder et va être poussé en touche. Cette fois-ci, on a fermé l'espace avec Geoffrey Quentin-Harcourt, ce qu'on n'avait pas fait à Montréal.
6: Et tout un travail du côté long du terrain. Je n'ai malencontreusement pas vu le numéro. Je pense que c'était Beverett qui se retrouvait au point d'attaque sur les unités spéciales. Et il a su conserver ce levier extérieur, forcer Pimpleton à revenir un petit peu vers le centre du terrain, ce qui a stoppé les pieds de Pimpleton et permis à la deuxième vague de venir faire le plaqué assisté par les lignes de côté.
0: Comme les Alouettes, on ajoute du poids sur la ligne du côté du Rouge et Noir. 3 receveurs à gauche, 1 à droite. Meyer regarde du côté droit. La passe près des lignes de côté, c'est complété à Eugene Lewis. Mais à court du premier essai, à la ligne de 50, ça va être 2e et 3.
6: Eugene Lewis, qui a entamé les saisons et créé son expérience dans la Ligue canadienne à titre de receveur du côté court, c'est-à-dire la portion la moins élargie du terrain, et aujourd'hui se retrouve comme receveur du côté long.
0: Et moins le receveur visé qu'il était.
6: Exactement.
0: Sert de décoration.
6: Et on utilise beaucoup en ce moment Pimpleton du côté court, du côté d'Ottawa.
0: On y va avec 5 receveurs, 2 du côté gauche, 3 du côté droit. Meyer regarde du côté droit, recule. Là, d'une longue passe pour Hardy. C'est incomplet, il n'y a pas de mouchoir. Même si Nate Beauchemin faisait dos au ballon. Je pense qu'il y a eu le ballon dans le dos, d'ailleurs.
6: Mais quel beau calme de la part de Nate Beauchemin.
0: Qui est venu en appui au demi-défensif.
6: Exactement. Et qui avait un positionnement. Lorsqu'un joueur se retrouve dépassé par le joueur en attaque, il y a une nervosité qui embarque. C'est-à-dire, il continue son accélération, il continue de viser les ondes profondes. Et là, tu te dis, oh, est-ce que je l'accroche? Jamais il n'a mis la main sur le joueur du Rouge et Noir d'Ottawa.
0: En fait, il était le premier arrivé. Le beauté dégagement de Gatman qui force Denman à se courir de long en large du côté droit. Bon beauté de Gatman qui sort en touche à la ligne de 14. On s'en va en pause là-dessus. 9 minutes 15 à jouer à la première demi. 21-10, les Alouettes ont marqué leurs trois premières possessions. La quatrième s'en vient après la pause. 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
0: On vient d'avoir notre première possession, 100 points marqués. C'est 21-10. Les Alouettes mènent, prennent le ballon. C'est leur moins bonne position de départ. Ils vont partir de leur ligne de 14. Jusqu'à présent, Davis Alexander, 10-12 pour 207 verges. Deux passes de toucher, toutes les deux à Cole Speaker. Dans le cas de Speaker, ce sont ses deuxième et troisième touchés de la saison. Travis Tice. Moi, je voulais un troisième match de 100 verges, mais il va falloir y donner le ballon. Seulement trois courses pour 11 verges. S'il vous plaît.
6: On va avoir du temps potentiellement en deuxième demi, et en ce moment, c'est Baker qui est dans le champ arrière.
0: Le nouveau venu, Rashawn Baker, à son deuxième match avec les Alouettes. Fin de remise, passe captée par Hollins, qui tombe vers l'avant et va chercher 8 verges. Immédiatement après l'attraper au bout de ses bras, a plongé, il n'y avait pas d'espace. Et là, on ramène un sixième joueur de ligne alors que Orwin s'en va sur les lignes de côté. Deuxième essai et deux verges à gagner.
6: Je ne voudrais pas surprendre de voir la première portée de Baker avec les Alouettes de Montréal. Dépendant de quel type de défensive sera joué par Ottawa.
0: Mason prend place à la droite, Baker est à la gauche. Reçoit le ballon. Baisse l'épaule, continue d'avancer, il gagne le premier essai.
6: Bienvenue dans la Ligue canadienne.
0: Baker qui était en uniforme la semaine dernière, mais on a donné toute la place à Travis Tice. Il avait joué quelques jeux, mais on ne lui avait pas donné le ballon. En cas de mémoire. Premier essai, Alouette.
6: On garde la formation. Monstre, une formation alourdie.
0: Alexander feinte de passe courte du côté droit, passe dans le centre, complété par Sneed qui perd pied cependant en arrivant à la ligne de 40. Gain de 14 verges. Courait obliqué vers l'intérieur et en voulant y aller verticalement, oups, ça a glissé.
6: Magnifique lecture néanmoins de Davis Alexander. Revient vers le centre du terrain et trouve Tyler Sneed entouré de près de trois joueurs.
0: Baker avait couru une fois la semaine dernière pour une verge. C'est pour ça qu'on l'avait oublié. Je pense que c'est sur un semblant faux filade. Alexander recule. Cherche. Attention, il a du temps. La longue passe près des lignes de côté s'est complétée. Et Sneed qui rebondit à nouveau et atteint la ligne de 45. Quelle protection! Et si on regarde les joueurs de ligne offensive des Alouettes, il y en a quatre dans le top 10 de la Ligue pour la protection du quart et on l'a vu encore là-dessus.
6: Ah oui. Et on s'est même permis d'être physique. Je crois que c'était Tiger Shanks qui a propulsé son ailier défensif au sol, tout devant Davis Alexander. Très physique. Oh, c'était Don Ventrally.
0: Il est souvent très physique, Don Ventrally.
6: Oh, c'est un des meilleurs joueurs que j'ai vu dans ma carrière. Et il est très jeune.
0: Ventrally, 26 ans seulement. La remise du côté gauche, ça va être un court gain cette fois alors qu'on a à peine franchi la ligne d'engagement.
6: Oh, il va revenir sur les lignes de côté. Lorsqu'il... L'habitude des joueurs, on vient sur les lignes de côté, on regarde les bandes vidéo de la dernière série à l'attaque. Et Baker a manqué une ouverture gigantesque du côté droit de la ligne à l'attaque, qui était la direction du jeu. Donc on se dirigeait du côté droit. Il a décidé d'aller à contre-courant, prendre la coupure arrière, passer par le champ arrière. Mais s'il suivait ses blocs au point d'attaque, il y avait une très belle ouverture.
0: Cinq receveurs, trois à droite, deux à gauche. Deuxième essai et huit verges à gagner. On est à l'entrée du territoire adverse. Alexander recule. La longue passe dans le centre, captée par Philpott. Premier essai. Et Philpott ajoute à sa récolte déjà remarquable.
6: Magnifique courage de Davis Alexander sur cette passe tentée et captée par Tyson Philpott. Car il y avait permutation sur la ligne d'engagement. L'ailier défensif, le numéro 44, Villain, le vilain est passé par le milieu et est venu asséner un dur contact sur Davis Alexander.
0: Le vilain, comme tu dis, c'est un gars qui est allé à l'université Wake Forest et qui a passé avec quatre équipes dans la NFL. C'est un joueur canadien avant de revenir, lui qui avait été repêché en 2021 par Toronto. Alexander recule, cherche. Roule à sa droite, va courir, il y a de l'espace. Là, on passe dans la zone début. Touché! Tyson Philpott! Mais attention, il y a un mouchoir. Est-ce que ça va revenir?
7: Holding, Montreal number 59. 10-yard penalty. We'll replay first down.
0: Cyril Hogan-Saint-Don s'est fait prendre pour donner du temps à son quart arrière, le joueur de centre.
6: Lui qui, je crois... travaillait contre. Oh, numéro 97, Stafford.
0: Une recrue de l'Université du Connecticut. Ça devient donc premier essai et 20. Et la ligne, on part de la ligne de 26. Trois receveurs du côté droit, deux à gauche. Philpott et Speaker. Travis Tice prend place du côté droit de Alexander qui recule. Attention, il est poursuivi. Roule à sa droite. Tente de sauver, cherche un receveur à contre-courant. Oh, aïe, aïe, la passe qui fait peur. Le quart arrière roule à sa droite, passe à sa gauche.
6: Et je crois que même Tice a eu peur, car à la place de se mettre avec les mains pour attraper le ballon, il a tenté de le rabattre.
0: Deuxième et 20. Le ballon était au-delà de la ligne de 26, presque au 27. À nouveau, cinq receveurs. Là, il y en a quatre du côté gauche. Allen est seul du côté droit.
6: On a cinq joueurs sur la ligne d'engagement en ce moment du côté du rouge et noir d'Ottawa.
0: Alexander recule. Regarde du côté gauche. La petite passe voilée, mais Tice a trébuché. Il n'y a pas de mouchoir sur le jeu, quoi que Davis Alexander en dise. Il va plaider sa cause auprès d'André Proulx. Sans succès, cependant. Et José Maltos va s'amener... pour cette quatrième série en attaque, les Alouettes vont se contenter d'une tentative de placement. C'est 21-10 Montréal, 3 minutes 56 à jouer à la première demi. Maltos s'amène de 35 verges depuis le début de la saison. 19 en 20. 95%, c'est pas pire à l'école, c'est pas mauvais comme botteur non plus. Il est troisième dans le circuit. Louis-Philippe Bourassa, la remise est bonne. Le botté est réussi. 3 minutes 34 à jouer à cette première demi. C'est 21 10. 24-10 pour les Alouettes. 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
0: Les Alouettes, en avant, 24-10, on vous invite à nous proposer votre joueur du match, M. Klim. Une question de confiance. Textez-nous votre suggestion au 514-667-0995. 514-667-0995. Le joueur du match sera connu à la toute fin de la rencontre. Premier essai. Le rouge et noir à sa ligne de 40 après le botté de précision de Valtos. La petite passe voilée dans le flanc. White jongle avec le ballon. Et ça va être une perte de terrain.
6: Et là, c'est ce que je voulais voir du côté des Alouettes de Montréal. On sait qu'on affronte une offensive qui aime bien distribuer le ballon de façon aérienne. Et on a Guy sur le coin de la ligne d'engagement, à titre d'ailier rapproché, d'ailier défensif, qui regarde l'action dans le champ arrière, voit la passe voilée immédiatement dirigée sur les lignes vers la gauche de Meyer, et à la place d'essayer de se rendre au corps arrière, se lance de façon foudroyante vers le receveur.
0: On est rendu à 3 minutes, c'est donc le temps d'arrêt réglementaire. Montréal en avant, 24-10. 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
0: 3 minutes à jouer à la première demi. Deuxième essai. 11 verges à gagner pour le Rouge et Noir d'Ottawa. Les Alouettes en avant par 2 touchés. 24-10. L'attaque des Alouettes qui roule à fond de train. Déjà 297 verges d'attaque nette. On y va avec 4 joueurs de ligne défensive du côté Montréal. Mais attention, il y a 6 joueurs sur la ligne. On a bougé trop rapidement de partout. Mais j'ai l'impression que le rouge et noir était le premier à bouger.
7: Illegal procedure, Ottawa number 61, 5-yard penalty. It remains second down.
6: Beaucoup de mouvements sur la ligne d'engagement du côté de Montréal, antérieurement à la remise, ce qui crée une anxiété naturelle envers les joueurs de ligne à l'attaque.
0: Drew Desjarlais, le vétéran.
6: On a tendance à oublier la cadence.
0: Choix de première ronde de Winnipeg en 2019, à sa troisième année ici à Ottawa. Ça devient donc deuxième essai et 16 verges à gagner. 4 receveurs du côté droit, un seul à gauche. Maheu recule, cherche la passe en plein centre. C'est complété, un contre un. Eugene Lewis, rejoint par derrière, va atteindre la ligne de 45, mais fallait se rendre aux 50. Le rouge et noir devra dégager.
6: Il était surveillé étroitement par Tyrese Beverett. Et c'est rare qu'on joue ce tour à Tyrese Beverett de danser, changer de direction.
0: Deux gars qui se connaissent bien.
6: Oh oui.
0: Qui se sont croisés à Montréal avant le départ de Eugene Lewis pour le gros salaire et le gros contrat à Edmonton. Beauté de dégagement de Gettman, attendu par Deadman à sa ligne de 15. Oh, qu'on est venu près de le bloquer. Deadman doit s'avancer, capte le ballon tout près des lignes de côté à la ligne de 20. Il n'y a pas d'espace. Va être poussé en touche alors qu'il franchit la ligne de 25, un retour de 6 verges. Excellent beauté de Gettman. Du côté d'Ottawa, depuis le début de la saison, Gettman, quatrième pour les beautés de dégagement, mais on était huitième sur les beautés nettes. Pas de couverture, pourtant, Gettman a l'air de...
6: D'excellent beauté jusqu'à présent dans la rencontre. Une très belle localisation du ballon. Une belle aussi altitude, ce qui permet à l'unité de couverture d'avoir un bon positionnement et de respecter également ce rayon de 5 verges.
0: Premier essai, Alouette. Hollins au bout de la ligne, à droite. 3 receveurs à gauche, dont Philpott. Passe dans le flanc à Philpott qui trébuche et va tomber vers l'avant. Va aller chercher presque 8 verges en ayant perdu pied après 2.
6: Petite passe voilée. Et on le sait, on a les qualités athlétiques du côté des Alouettes de Montréal d'effectuer ce même type de jeu qui a été présenté par Ottawa avec Pimpleton jusqu'à présent dans la rencontre.
0: Et pour Philpott, il est rendu à 135 verges, mine de rien. Alors qu'il reste encore 2 minutes à la mi-temps avant la première demi.
6: Jusqu'à présent, une bonne demi-journée de travail.
0: 5 du tout. Deuxième et 3 verges à gagner. Alexander recule profondément, roule à sa droite. Il est poursuivi. Attention! Va se débarrasser du ballon et le lancer sur les lignes de côté. Aucune chance là-dessus. Et on va dégager du côté des Alouettes pour la première fois dans le match. Il n'y a pas de point à la suite d'une série en attaque. Bonne pression de la part du rouge et noir avec notamment Stafford qui était là et Charlie Parks, numéro 94.
6: Et là, on ne peut pas être nécessairement critique envers les Alouettes de Montréal par rapport à l'appel de jeu. La fin de course passe a donné de belles opportunités jusqu'à présent. Éventuellement, il va falloir donner le ballon et le courir avec.
0: Beauté de dégagement, c'est un premier pour Zima. Vise les lignes de côté, c'est très haut. Pimpleton à pleine course, capte le ballon et on va parvenir à le pousser à l'extérieur grâce au site de Quentin Harcourt. Mais Ottawa va prendre le ballon au territoire des Alouettes avec moins de 2 minutes à jouer à la demi. Il y a un mouchoir cependant.
6: Exactement, je crois qu'on n'aura pas respecté le rayon de 5 verges puisque je crois avoir vu Tyrell Richards être extrêmement proche du retourneur Pimpleton.
0: Le ballon était pas très profond et Richards court rapidement, donc ça va donner une encore meilleure position au rouge et noir, si tu as bien vu.
7: No yards, Montreal number 42. That penalty is declined. The gain is greater. First down, Ottawa.
0: Parce que on appliquait la pénalité d'où elle avait été effectuée, le résultat du jeu est bien meilleur pour le rouge et noir. On va donc partir de la ligne de 49 des Alouettes. Premier essai. Eugene Lewis au bout de la ligne à gauche. Pimpleton au bout de la ligne à droite. Il y a 3 receveurs à droite, 2 à gauche. Maheu regarde du côté droit. La passe à Pimpleton. Qui revient sur ses pas, brise un plaqué. Et va atterrir à la ligne de 30 avec un gain de 19 verges. On va lui donner seulement 18 verges à peine. Et on repasse en caucus, naturellement. Il reste moins de 2 minutes. Je dis naturellement, mais on a du temps amplement. Meyer, passe rapide du côté droit. Capté cette fois-ci par Eberhardt. C'est une deuxième passe dirigée vers lui et un premier rattrapé.
6: Et là, c'est Lorenzo Burns qui est venu effectuer le plaqué initial. Il a effectué une lecture sur Meyer en regardant Meyer se diriger immédiatement vers lui. De son côté, il va falloir être prêt de jouer avec beaucoup de précautions.
0: Meyer qui va de la faufilade à la gauche et gagne le premier essai. Tu veux que Burns soit plus prudent?
6: Plus prudent, car il a quitté sa couverture sur le receveur éloigné.
0: Vous voulez voler le ballon?
6: Exactement. Et du côté offensif, on va voir cette stratégie et on va peut-être attaquer les ondes profondes par la suite dans la rencontre.
0: Joueur très agressif, Lorenzo Burns. Souvent, ça aide. Quelquefois, il s'est fait brûler. Premier essai de la ligne de 20 des Alouettes. C'est 24-10 Montréal. 1 minute 30 à jouer à la première demi. Meyer avec deux receveurs à gauche, les vétérans Eugene Lewis et Justin Hardy. Meyer recule, cherche la passe en plein centre, derrière Eberhardt qui parvient à la capter quand même. Gain de 12 verges, premier essai et les buts. On amène un joueur de ligne défensive. Une substitution de joueur de ligne défensive. Côté des Alouettes, Archibald qui quitte. Et c'est TJ Guy qui s'amène. Donc, toujours quatre joueurs de ligne défensive du côté des Alouettes. Trois receveurs du côté large du terrain à la gauche de Meyer. Deux du côté droit. Il regarde de ce côté. La passe à la ligne de quatre. Capté par Hardy. Un contre un. Et à plusieurs, continue de pousser. Il va atteindre la ligne d'une verge. Il y avait trois chandails blancs et Hardy est parvenu à avancer. Il faut dire que sur les trois chandails blancs, je pense qu'il y en a deux qui essayaient d'arracher le ballon.
6: Exactement. Lorsque le premier joueur, qui était en l'occurrence Kennedy, se présente au plaqué, les autres joueurs qui se lient au plaqué tentent d'arracher le ballon. Mais ça donne le temps au joueur de ligne à l'attaque de s'emmener. Et lorsque le joueur de ligne à l'attaque arrive dans cette meute, les verges additionnelles se présentent.
0: Deuxième essai et les buts de la ligne de 2. 45 secondes au tableau. Meyer derrière son joueur de centre. La remise au champ arrière à Adeboboye. Arrêté!
6: Oh!
0: On lui arrache le ballon pendant qu'il est encore debout. Burns le récupère. Et les Alouettes, avec le revirement, vont reprendre le ballon.
6: Alors qu'on entend la foule festoyer.
0: C'est la cinquième fois cette saison que le rouge et noir commet un revirement à l'intérieur de la zone rouge.
6: Et ça fait mal.
0: Attendons voir. Faudra aller voir à la reprise vidéo, naturellement, puisqu'il y a changement de possession. D'ici, Adeboboye semblait bel et bien toujours debout.
6: Et c'est Tyrese Beverett qui a vu le porteur de ballon rester sur ses pieds.
0: À la reprise,
6: arracher le ballon.
0: Il n'y a aucun doute qu'il n'a pas touché le sol. Est-ce qu'on avait déjà sifflé et dit que sa progression était arrêtée? Ça, c'est un autre sujet.
7: The previous play is under further review by the replay center.
0: Mais il n'y a aucun doute qu'il était toujours debout. La seule chose qu'on peut décider, c'est ça. La seule chose qu'on peut décider, c'est que sa progression était stoppée. Beverett qui a déjà provoqué un échappé cette saison, en a récupéré un. Lorenzo Burns, ce serait son premier échappé recouvré. Attendons voir. La reprise qu'on nous a montrée
6: démontrait clairement qu'il y avait un changement de possession. Je crois que là où est-ce qu'on on est peut-être régressif du côté d'Ottawa, c'est de démontrer que la progression avait été arrêtée.
0: Mais de toute façon, comme il y a changement de possession, on n'a pas eu besoin de contester. C'est la Ligue qui va revoir systématiquement ce qui s'est passé.
6: Et la décision sur le terrain était un revirement. Donc, on doit avoir une preuve irréfutable dans le cas du centre de commande à Toronto pour renverser la décision sur le terrain.
0: Voici André Proulx qui semble prêt à rendre sa décision. Non. Toronto en dit un peu plus long dans ses oreilles. Et là, qui s'amène?
7: Upon further review by the replay center, the ball carrier forward progress was stopped at the 2-yard line.
0: Oh!
7: The ball will be placed at the 2-yard line.
0: Même
7: it will
0: s'il
7: be third
0: eu...
7: down.
0: Même s'il n'y a pas eu de coup de sifflet, ça va être troisième essai de la ligne de deux. On amène les gros monsieur et on va essayer d'entrer dans la zone début avec 35 secondes à jouer à la première demi. Il n'y en a pas de revirement. Est-ce que les Alouettes, pour la troisième fois du match, sont capables de stopper le rouge et noir?

0: parlé avant, mais j'ai l'impression que le hors-jeu est contre Ottawa.
1: Je le crois également. La position de plaqueur à droite. On semble avoir bougé rapidement.
0: Le nouveau venu, l'Américain Julian Pearl, le numéro 54. Où? Attendons voir. Monsieur Proulx, s'il vous plaît.
2: Illegal procedure, Ottawa number 54. This is a 5-yard penalty. It's still third down.
0: Troisième essai et les buts, mais on va reculer à la ligne de 7. Est-ce qu'on amène Lewis Ward pour réduire l'écart à 24-13 à 11 points? Oui, voici le petit Lewis Ward. Le petit botteur né en Angleterre, mais qui a grandi ici dans la région et qui a fréquenté l'Université d'Ottawa. Appelé à la rescousse après la blessure de Brett Lauder.
1: Encore une fois, des deux équipes, on s'échange les scénarios. On a eu la pénalité pour avoir retenu à Hogan Saint-Don. Hogan Saint-Don, et maintenant, cette pénalité d'hors-jeu.
0: Le placement est réussi avec 17 secondes à jouer à la demi. Les Alouettes vont prendre le ballon à leur ligne de 40. Est-ce qu'ils vont mettre le genou au sol avec 17 secondes? Ou bien ils vont faire un jeu ou deux?
1: Tout dépend du retour.
0: Il n'y a pas de retour, on part de la ligne de 40 après le placement.
1: Bon, c'est vrai.
0: Et Davis Alexander, immédiatement en sautant sur le terrain, est allé s'entretenir avec André Proulx pour savoir pourquoi il n'y avait pas eu de pénalité sur Travis Tice, qui tentait de sortir du champ arrière. On l'a touché.
1: Voilée.
0: Oui.
1: Il était le receveur disponible lors de la dernière séquence des Alouettes de Montréal pour une passe voilée. Et on sait que Travis Tice se présente souvent sur le coin de la ligne d'engagement pour effectuer le chip, c'est-à-dire le coup d'épaule, le petit coup d'épaule dans les côtes. Les ailiers défensifs sont sensibles et vont mettre une main habituellement sur le porteur. Et là, ça l'empêchait d'effectuer son travail.
0: On va laisser le temps complètement s'écouler avant de remettre le ballon à Davis Alexander, qui met le genou au sol. Et cette divertissante première demi prend fin avec les Alouettes en avant. 24-13, les Alouettes, 303 verges d'attaque nette, 16 premiers essais. Du côté d'Ottawa, 13 premiers essais, 179 verges d'attaque nette. Davis Alexander, 15 en 20 pour 287 verges. Tyson Philpott a été son gros receveur. Il a peut-être juste capté 5 passes, mais ça lui a donné 135 verges. Et Tyler Snead en a capté 6 pour 90 verges. C'est des verges en Sainte-Gertrude, ça.
1: C'est beaucoup de verges pour une première demi sur deux joueurs qui devraient être marqués. C'est-à-dire...
0: Il y en a un qui est premier dans la Ligue, l'autre est troisième.
1: On se dit, bon... Qu'est-ce qu'il faut faire aujourd'hui pour arrêter les Alouettes de Montréal?
0: Il faut arrêter Davis Alexander et ses deux receveurs numéro 1 et 2.
1: Exactement. Puis dire, bon, ben, ce qu'on va accorder, c'est peut-être le jeu au sol.
0: Ou encore les passes à Cole Speaker, qui en a capté 2. Mais les deux pour des touchés.
1: Deux touchés.
0: C'est donc 24-13 à la mi-temps. 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
1: Les Alouettes mènent 24-13 à la mi-temps à Ottawa. Ottawa, c'est le match héritage où on rend hommage à diverses générations de footballeurs et j'ai à l'écran devant moi le numéro 77 que j'ai vu jouer dans ma jeunesse, que j'ai vu battre les Alouettes souvent, le receveur de passe Tony Gabriel. Et on va honorer différents joueurs de différentes générations, dont pour ce qui est de l'équipe du rouge et noir depuis que le football est revenu ici. Il y a notamment peut-être le joueur le plus apprécié, celui qui a amené la Coupe Grey ici, Henry Burris, qui va être présenté à la foule, le Montréalais Antoine Pruneau également. Bref, les festivités qui vont se prolonger au cours des prochaines minutes. Un de ceux qui devrait être honoré, parce que c'est un peu Monsieur Football à Ottawa depuis qu'il a remplacé, si on veut, presque Rush Jackson, Mike Sutherland. C'est un gars qui a joué à Montréal, qui a joué partout, qui a joué ici à Ottawa et qui vient d'Ottawa, qui est resté, je ne peux pas croire, qui n'est pas encore à temps plein avec le Rouge et Noir. C'est lui qui sert d'annonceur officiel. Et on a eu l'occasion de le rencontrer avant le match d'aujourd'hui et de lui parler de l'édition actuelle du Rouge et Noir. On l'écoute. Annonceur officiel au match du Rouge et Noir, commentateur sportif à TSN Radio Ottawa, à l'occasion, entre autres, mais surtout un ancien Alouette, Mike Sutherland. Comment ça va?
2: Ça va bien, Jean. Merci. Comment ça va, toi?
1: Ça va très bien. Ça va mieux un peu que le Rouge et Noir.
2: Ouf.
1: 0-6, mais 4 matchs où ils ont perdu par un touché ou moins. Est-ce qu'ils sont malchanceux ou ils méritent leur 0-6?
2: Oh, regarde, il faut toujours penser à la période d'ajustement lorsqu'on amène un nouveau système. Nouvel entraîneur, nouveau système à l'attaque, en défensive. Moi, je vois ça comme des tiers de saison. Premier tiers, les premiers 6 matchs, période d'ajustement. Le 4e match, le 5e match, les choses devraient à ce moment-là commencer à rouler tranquillement. On a vu des lueurs. On a vu des lueurs d'espoir pour le Rouge et Noir. Moi, entre autres, le 2e demi contre Montréal à Montréal. Regarde, ça a été une remontée exceptionnelle. On ne se le cachera pas. Il va falloir, à un moment donné, que ça soit 60 minutes au lieu de 30 minutes, par contre.
1: Contre Winnipeg, ils auraient peut-être même dû gagner. Ouais, ils venaient par 17.
2: Ils venaient par 17 à un moment donné. Puis ça, c'est, malheureusement, ça s'est écroulé en fin de match, en 4e. Ça, c'est l'autre chose. On se fait mal avec le Rouge et Noir. Punition, manque de concentration, erreur. Ça, il faut limiter ça toujours. Parce que le football, c'est un sport qui demande beaucoup, exige beaucoup et pardonne très peu. Alors, il faut vraiment être à son affaire. Et
1: 4 revirements à l'intérieur de la zone rouge, à l'intérieur du dernier 20 verges, ça fait mal.
2: Ça fait mal, et c'est ces erreurs-là, Jean, qu'on doit absolument rectifier. Je dirais que lueur d'espoir, encore une fois, c'est peut-être le calendrier cette semaine. Hein? Le Montréal a joué dimanche, on joue vendredi soir, il fait peut-être un peu chaud ce soir. Courte semaine pour les Alouettes. Le Rouge et Noir, de leur côté, semaine de congé, semaine de relâche. Alors, est-ce qu'on a pu visionner les films, faire un examen vraiment profond, approfondi de ce qui se passe, apporter les correctifs? Il y a des changements de personnel, on a amené quelques nouveaux joueurs, un peu de renfort à la ligne à l'attaque, un allié rapproché qui peut peut-être faire une différence. Est-ce qu'on va voir une amélioration après la semaine de congé? Historiquement, c'est pas du côté du Rouge et Noir, malheureusement. Historiquement, après la semaine de congé, c'est pas nécessairement très bon, mais avec Montréal, la semaine courte, peut-être la combinaison de ces deux choses-là vont faire en sorte qu'ils ont au moins une chance de remporter, parce que Alexander Davis en ce moment, puis les Alouettes de Montréal, ça roule à plein régime.
1: Jake Meyer, est-ce que le Rouge et Noir a fait le bon choix? On sait que Drew Brown avait brûlé ses ponts un peu ici à Ottawa, mais est-ce que Meyer, c'est le carrière de l'avenir?
2: Excellente question, Jean. Je ne sais pas si on a nécessairement le assez d'informations présentement pour bien l'évaluer. Je te dirais qu'il démontre de bonnes aptitudes par moment donné. Est-ce qu'il profite vraiment de la bonne protection? Est-ce que le système est vraiment taillé pour Jake Meyer? Je ne sais pas. Mais chose certaine, Ryan Dinwiddie a vu quelque chose. Hein? Puis, tu sais, Ryan Dinwiddie, il ne faut pas oublier que c'est un gars qui connaît beaucoup de succès. C'est un gars qui travaille très bien avec les corps arrière. On connaît son succès à Toronto. On connaît sa fiche de victoire. On connaît son succès incroyable. Est-ce que lui, son expérience comme corps partant, son expérience comme entraîneur-chef, la façon qu'il communique aussi, Lui, il est clair avec ses attentes. Puis quand les choses vont pas bien, il ne se gêne pas de parler à un joueur en plein visage puis de dire, regarde, il faut que ça s'améliore. Alors, est-ce que la combinaison de ces choses-là va faire en sorte que ça va ramener ou ça va élever le jeu de Jake Meyer? Ça, on ne le sait pas encore. Mais, chose certaine, il a démontré, par un moment donné, il a démontré de belles choses. Alors, ça se peut, mais ça reste à juger.
1: Je te nomme grand patron des opérations football dès cette saison. C'est quoi le problème le plus urgent à régler? À quoi tu t'attaques immédiatement du côté du Rouge et Noir?
2: Moi, je te dirais que pour moi, on gagne et on perd avec la qualité de nos Canadiens. Je sais pas, il faudrait examiner l'alignement, il faudrait voir, augmenter la qualité de ce qu'on a comme joueur canadien, de profiter peut-être un peu plus. Moi, je veux un gars comme Daniel Adebaboye. Je sais pas, il est patient, ce bonhomme-là, parce que pour moi, Greg Bell, Daniel Adebaboye, dans le même champ arrière, deux porteurs de ballon. Moi, ça me ramène en 2001, Charles Roberts, Mike Sellers, Winnipeg. Tu sais, c'est...
1: Un one-two punch efficace.
2: Bien, efficace, puis ça te permet de vraiment jouer avec ce que tu... Ça te permet, puis ça force la défensive aussi de se resserrer un peu, parce que la menace est là. Puis Adebaboye, il est robuste, il est assez robuste pour faire le travail qu'il a besoin de faire, puis ça te permettra aussi de mettre Greg Bell dans une meilleure situation où il y a de l'espace, peut-être un peu plus. Alors, ça me saute aux yeux, ça.
1: Bien, on vous souhaite une bonne fin de saison, puis une victoire au plus vite.
2: Oh, merci, Jean.
1: Mike Sutherland, pendant que sur le terrain, Henry Burris est là avec Brad Sinopoli. Brad Sinopoli, c'était un quart arrière ici à l'Université d'Ottawa, qui est devenu receveur de passe, allié rapproché, qui a eu pas mal de succès.
3: Énormément de succès. Il me met en furie.
1: Un excellent receveur, un des meilleurs qui est passé ici à Ottawa. À la mi-temps, les Alouettes mènent 24-13. 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
1: C'est la mi-temps à Ottawa. Mike Sutherland du Rouge et Noir d'Ottawa qui nous parlait du quart arrière Jake Meyer. Il nous disait qu'il n'est pas certain encore de lui donner un vote de confiance comme quart de l'avenir. Il a 29 ans. Il a connu une excellente première demi, Meyer, cependant. 15 en 17, ça c'est 88% de passes complétées pour 156 verges. L'attaque du Rouge et Noir qui a plutôt bien fait.
3: Plutôt bien fait. Beaucoup de passes expéditives, beaucoup de passes voilées, beaucoup de passes dans les zones courtes. pour favoriser ce pourcentage qui est effectif en ce moment, mais les verges additionnelles par la suite. Donc, il a su bien identifier les ouvertures dans la défensive montréalaise et avoir cette production en première demi.
1: Et pour un deuxième match de filet, c'est Khalil Pimpleton qui est son receveur numéro 1. A capté 4 passes pour 62 verges, mais 47 de ces verges, c'est après l'attraper. Il passe courte dans le flanc et là, le petit bonhomme explose. Du côté des Alouettes, ben, on l'a dit, Davis Alexander, 15 en 20, 75% pour 287 verges. Phil Pott, déjà 5 passes captées pour 135 verges. Tyler Snead, 5 passes captées pour 90 verges. Cold Speaker, seulement 2 passes captées pour 17 verges, mais ce sont 2 touchés et ils ont lancé les Alouettes en avant. Ils mènent 24-13 à la mi-temps. 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
1: Le Rouge et Noir avait gagné le tirage au sort au début du match, avait le choix, a décidé de prendre le ballon au début de la deuxième demi. Ils vont s'en aller du côté gauche parce que le choix qui reste, c'est de prendre le côté de terrain. Mais ce soir, là, d'après ce que je vois sur les petits drapeaux, sur les poteaux des buts, on peut choisir le côté qu'on veut. Ils ne ventent pas du tout.
3: De micro-micro-brises vont les faire bouger.
1: Du côté des Alouettes, le botté d'envoi sera effectué naturellement par José Maltos, pendant que les deux retourneurs sont Khalil Pimpleton et le Canadien Daniel Abeboboyer. Les Beauvoyers qui ont perdu le ballon en fin de première demi, mais les officiels à Toronto ont décidé qu'il était arrêté. Oui, il n'y a pas besoin de le rappeler, c'est juste pour faire fâcher un peu le Brodeur aujourd'hui. Les Alouettes ont surtout passé le ballon, ont couru seulement 5 fois pour 17 verges en première demi. Moi, je pensais que Travis Tice allait pour un troisième match de 100 verges. Est-ce que j'ai encore des chances?
3: Je crois qu'on va lui donner l'opportunité dans cette deuxième demi.
1: C'est ce qu'on verra quand les Alouettes reprendront le ballon. Mais d'abord, botté d'envoi en direction d'Ottawa. Vers Adeboboyer qui le capte en flèche à la ligne de 15 du côté droit. Au 20, au 25, au 30. Baisse l'épaule. Plaqué alors qu'il arrive au 40. Position de départ, comme si c'était après un botté de précision. Ottawa s'amène à la ligne de 40. Du côté d'Ottawa non plus, on n'a pas tellement couru. 8 courses pour 23 verges au cours de la première demi, dont une course de Meyer qui était en fait une faufilade du quart. Eugene Lewis s'en va au bout de la ligne à gauche. La section des petits vieux avec Justin Hardy, les deux vétérans à gauche. La remise lancée à Pimpleton qui court d'est en ouest. Il est plaqué solidement par le numéro 43, Jamon Green, alors qu'il était poursuivi par Beverett.
3: Oui, très belle réaction de Tyrese Beverett qui a vu cette passe.
1: Il est vite, Beverett.
3: Cette passe dans le flanc. Beverett qui s'emmenait sur le blitz et qui a vu Pimpleton
1: passer devant le car qui fait juste lever le ballon dans les airs. Pimpleton s'en empare en passant, mais sans succès. Deuxième essai, 11 verges à gagner. Trois receveurs à droite, deux à gauche. Cinq joueurs sur la ligne d'engagement du côté des Alouettes. On a bougé trop rapidement, Mustapha Johnson. La petite passe, la B, captée d'une seule main. Plaqué tout près de la ligne de 50 et du premier essai. J'ai bien l'impression que c'est contre Mustapha.
3: Je crois qu'il avait bougé de façon hâtive.
1: Est-ce qu'on l'avait incité? J'ai l'impression que non.
3: Il faut s'y attendre défensivement.
17: Defensive offside, Montreal. That penalty is declined. Result of the play is a first down.
1: Parce que c'était une pénalité de 10 verges. Et le gain est de 11 verges et permet de gagner le premier essai. On prend donc le résultat du jeu.
3: Naturellement, les attaques.
1: C'est encore le micro de l'officiel. André Prou. Qui nous a sifflé dans les oreilles.
3: C'était pour dire naturellement, deuxième essai est long. On s'attend à ce que les attaques adverses utilisent une cadence doublée.
1: Meyer, regarde du côté droit. Fin de passe. Attention! Passe dans le centre. C'est complété à Eberhardt qui gagne le premier essai. Belle réaction de Jake Meyer qui était entouré de chandails des Alouettes mais qui est parvenu à décocher sa passe en se faisant tout petit.
3: Immédiatement dans le milieu de terrain, devant lui. Repère son receveur. A démontré du caractère sur cette passe.
1: Pouvez-vous dire, André Prou, de ne plus siffler dans nos oreilles?
3: Quoi?
1: Premier essai en territoire des Alouettes à la ligne de 45. 24-13, Montréal en avant. C'est le début de la deuxième demi à Ottawa. Jake Meyer, la remise au champ arrière. Allez, Beauboyer. On va aller chercher trois verges à peine. Ce sera donc deuxième essai. Et sévère, j'ai gagné. On enlève un joueur de ligne à l'attaque. On en avait six et on amène le receveur de passe, Keelan White. Du côté des Alouettes, substitution. Un allié défensif, Kylan Guidry, s'amène, remplace le gros Wise dans le milieu de la ligne. On veut plus de mouvement. Situation de passe, deuxième et long. Trois receveurs à droite, deux à gauche. Maillot recule. Regarde du côté gauche. Cherche, longue passe, près des lignes de côté. Capté par Lewis. Alors que Kabian Ento a tenté de lui voler le ballon. Mais attrapé, contesté, réussi, capté par Lewis.
3: Kabian Ento a fait un excellent travail de couverture sur Eugene Lewis. Il est venu pour rabattre ce ballon avec sa main droite vers un tracé extérieur. Il l'a manqué.
1: Parce que Eugene a avancé l'épaule juste à temps.
3: Pour dévier la main de Kabian.
1: Et capter le ballon. Premier essai à la ligne de 30 des Alouettes. 11 minutes 45 à jouer au troisième quart. 24-13, Montréal. Meyer regarde du côté droit. Longue passe, près de la zone début. Mais c'est trop long pour Eugene Lewis. C'était directement au pylône de la zone début. Mais ça prenait le receveur de passe d'au moins 6 pieds 8 pour capter ça.
3: Et je crois malencontreusement pour Eugene Lewis que c'est lui qui a abandonné son tracé. Lorsqu'il a réalisé que le ballon était dans les airs et destiné pour lui, il a tenté de réaccélérer. C'était initialement une belle lecture de Jake Meyer qui avait vu...
1: Un contre un?
3: Un contre un en zone profonde pour Eugene Lewis.
1: Le vétéran Lewis contre la recrue Jamon Green s'est dit... C'est bien salivé un petit peu. Deuxième essai et 10. Toujours de la ligne de 30. Les Alouettes. 5 joueurs sur la ligne. Mais on recule. Attention. Meyer. La petite passe. Dans le milieu de terrain à Eberhardt qui plonge. Va atteindre la ligne de 22 et demi. 23. Ça va être un troisième essai et 3 verges à gagner. Attendons voir où l'officiel dépose le ballon. Et là, est-ce que c'est Najee Murray qui reste au sol? Je pense que oui. On est mince à la position de demi-défensif. Secondaire du côté des Alouettes, parce qu'on s'entend, secondaire, Najee Murray, c'est presque un demi-défensif.
3: faudrait pas se surprendre de voir Arthur Hamlin se présenter sur le terrain.
1: Et Murray, c'est le genou. Il se tient le genou gauche. Thérapeute sportif. Ils sont avec lui. On va s'en aller en pause là-dessus avec 10 minutes 50 à jouer au troisième quart. 24-13 Montréal. 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
1: 10 minutes 50 à jouer au troisième quart. Les Alouettes mènent 24-13 contre le Rouge et Noir à Ottawa. Ottawa a un troisième essai, un petit peu plus que deux verges, a gagné presque trois. L'attaque reste sur le terrain. Du côté des Alouettes, on a quatre joueurs de ligne défensive. Arthur Hamlin s'est amené pour remplacer Najee Murray, blessé sur le dernier jeu. Jake Meyer en formation parapluie avec trois receveurs à sa droite. Regarde de ce côté. La passe dans le centre, c'est complété. À la ligne de 5. On a tenté de lui arracher le ballon sans succès. Premier début, Ottawa.
3: Et du côté des Alouettes de Montréal, on présentait une couverture de type 0, c'est-à-dire on a 7 joueurs sur la ligne d'engagement pour amener la pression. Et à la remise, on a vu Quentin Harcourt quitter la ligne d'engagement, s'en aller en couverture. Donc, on a une pression 6 contre 6 qui permet à Jake Meyer de voir de quel côté le joueur additionnel quitte la ligne d'engagement et s'est dirigé du côté opposé, homme à homme.
1: Premier début de la ligne de 2. Fin de remise. Meyer a le ballon et on va l'arrêter. Perte de terrain, sac du quart. Il y avait quatre joueurs des Alouettes. Est-ce que c'est Quentin Harcourt qui était le premier rendu? Est-ce que c'était Josh Archibald? Les deux étaient là. On va voir qui va bénéficier du sac. J'ai l'impression que c'est Quentin Harcourt. Ce sera son deuxième en deux matchs et son deuxième de la saison.
3: Et que c'est frustrant pour Ryan Dinwiddie car il s'agissait d'un jeu à option. Et Jake Meyer n'a pas été en mesure de lancer cette petite passe dans le flanc immédiatement. A hésité.
1: Deuxième et début de la ligne de 5. Meyer recule. Cherche. La passe! C'est incomplet. Il n'y a pas de mouchoir. Il y avait trois chandails blancs autour du receveur. Troisième et début de la ligne de 5. Et on va garder l'attaque sur le terrain.
3: Oui, quel contact physique qui a été appliqué sur Hardy de la part notamment de Tyrese Beverett, qui est venu attaquer les côtes immédiatement. Donc, y avait-il une ouverture pour compléter cette passe? Oui, mais je crois que c'est la force de l'impact qui a empêché Hardy de conserver le ballon.
1: Eberhardt s'en va au bout de la ligne à gauche avec Pimpleton et Keelan White. Eugene Lewis est au bout de la ligne à droite. On a ajouté le grand Robinson comme ailier rapproché. Attention! La pression, la passe! Interceptée à la zone début, à la ligne début! C'est un gros joueur de ligne défensive, mec, Josh Archibald. Naturellement, c'est sa première interception de la saison et je suis même pas certain qu'il y en a déjà au cours de sa carrière. Est-ce que le ballon a touché le sol?
3: Je ne crois pas.
1: On va de toute façon, ça va aller à la reprise.
3: Ça sera en revue par le centre de commande.
1: Pendant ce temps-là, ça va me donner le temps d'aller voir sur la fiche de Josh Archibald s'il a déjà réalisé une interception au cours de sa carrière. On s'en va en pause. 8 minutes 41 à jouer, 24-13 Montréal. 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
1: Première interception de Josh Archibald dans la Ligue canadienne. La bonne nouvelle. La mauvaise nouvelle, c'est que les Alouettes doivent partir de leur ligne d'une verge. Ça veut dire que Davis Alexander est dans la zone des buts avec le poteau à sa droite. On donne le ballon à Tice qui attend des bloqueurs et en trouve. Il va aller chercher presque un premier essai. Oh, il a été patient, le petit Tice là-dessus. Mais le petit.
3: Et il suivait ses blocs tout au long de cette course, notamment le bloc de Cyril Lindon. Saint-Don Comtois.
1: Hogan Saint-Don.
3: Hogan Saint-Don. qui effectuait le bloc sur le secondaire intérieur. Donc, belle patience de Travis Tice.
1: Neuf verges de gain. On va être capable d'aller chercher la verge supplémentaire. Tice qui remplace derrière Davis Alexander. Mason en mouvement s'amène au bout de la ligne à gauche. Fin de remise. La passe dans le centre. Sneed, un contre un. Au 40, tente de déborder à droite. S'en va à gauche. Plaqué solidement, mais toujours debout.
3: Oh!
1: Oh, on parvient à le faire trébucher in extremis alors qu'il venait de franchir le milieu de terrain.
3: Et Ottawa qui se fait prendre dans ce bon vieux jeu. C'est-à-dire, on s'attend à courir avec le ballon. Et c'est la seule option que Davis Alexander a. Et s'il ne voit pas de maraudeur au centre du terrain, il reconnaît une situation homme à homme, devient excité immédiatement, va suivre cette feinte au sol. Il sait que le tracé revient vers le milieu de terrain. Extrêmement difficile pour un demi-défensif à couvrir autant de terrain.
1: On a maintenant deux receveurs du côté des Alouettes qui ont plus de 135 verges aujourd'hui. Philpott et Sneed. La passe voilée dans le flanc à Philpott. Il tente de déborder du côté droit. Évite un plaqué. Rejoint par derrière et poussé en touche alors qu'il arrivait tout près de la ligne de 35. On va le marquer à l'extérieur au 37.
3: Donc on a vu le rouge et noir entamer la deuxième demi avec ce petit tracé à Pimpleton dans le champ arrière avec une tap pass qu'on appelle une passe tapée. Et on tente la même stratégie du côté des Alouettes, mais qu'est-ce qu'on fait? On fait une passe voilée à contre-courant de ce mouvement dans le champ arrière. Et Tyson Philpott est très patient. La ligne à l'attaque se présente pour faire les premiers blocs et arrive à contourner la défensive du rouge et noir.
1: Philpott prend place au bout de la ligne du côté gauche. Sneed est du côté droit. On donne le ballon à Tice. Il change de direction, revient vers l'intérieur, tourne sur lui-même, toujours debout, franchit la ligne de 30. Ça va être tout près du premier essai avec l'aide des gros messieurs qui étaient là.
3: Oh, que ça poussait. Notamment avec Tiger Shanks au point d'attaque.
1: C'est le plus jeune du groupe, c'est normal, il est affamé. 24 ans seulement. 6 pieds 5, 325 livres, Tiger Shanks. Choix de première ronde de l'université UNLV. C'est un Canadien. On n'a pas donné le premier essai. On y va donc avec la faufilade du quart du côté droit. Il va gagner le premier jeu et plus. Wilson rejoint par derrière alors qu'il a franchi la ligne de 20. Comme on s'en était méfié la semaine dernière, ben là, finalement, ça a fonctionné. Il y a un joueur d'Ottawa qui reste au sol. Mais c'était pas prévu pour aller à l'extérieur complètement. C'est juste que la poussée des joueurs de ligne...
3: La poussée au point d'attaque était puissante. Il y avait... antérieurement, à la remise, un espace. Et je me disais, si on court du côté droit en ce moment, on devrait avoir des verges positives. Et en gardant ses jambes actives tout au long de cette course.
1: On s'en va en pause. 5 minutes 37 à jouer au troisième quart. 24-13, Montréal et les Alouettes menacent. 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
1: On vous invite à nous proposer votre joueur du match, M. Klim, une question de confiance en nous textant votre suggestion au 514-667-0995. 514-667-0995. Naturellement, on vous l'annonce à la fin de la rencontre. Premier essai, Alouette à la ligne de 20 du Rouge et Noir d'Ottawa. 5 minutes 30 à jouer au troisième quart. 24-13, Montréal contre le Rouge et Noir. Alexander roule à sa droite, se retourne à gauche. La petite passe dans le centre à Snead. Qu'il y a de l'espace. Touché! Tyler Snead!
3: Passe voilée au milieu de terrain. Donc, on fait une fin de jeu au sol, dans le champ arrière. Et immédiatement... on se redirige vers une passe rapide au milieu de terrain à Tyler Snead, ce qui permet aux joueurs à l'intérieur de la ligne dans l'attaque de se rediriger au milieu de terrain. En l'occurrence, Don Ventrelli qui vient effectuer le premier bloc au point d'attaque. Et Tyler Snead se faufile derrière lui et accède à la zone début.
1: José Maltos Diaz s'amène pour son quatrième converti du match. Son 30e de la saison. En fait, sa 30e tentative, 23-26 avant le match d'aujourd'hui, remise un peu haute, bien récupérée, botté réussi. C'est donc 27-30 maintenant pour José Maltos Diaz. Les Alouettes mènent 31-13 avec 5 minutes 1 à jouer au troisième quart. 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
1: Le botté de reprise vient d'être effectué. Un joueur d'Ottawa qui reste au sol sur le retour. Ottawa va amorcer son attaque de la ligne de 43. La dernière série en attaque des Alouettes. 109 verges qui s'est conclue par un toucher et la passe à Tyler Snead. Seulement 6 jeux. Depuis le début du match, il y a eu une série de 10 jeux pour 79 verges, amené à un botté de précision seulement. Et là, 6 jeux seulement pour franchir 109 verges et marquer le toucher. Ce qui veut dire que Davis Alexander, mine de rien, a complété 18 de ses 23 passes. Il est rendu à 370 verges de passes, 3 touchés, aucune interception. Tyler Snead, 7 passes captées pour 157 verges et un touché. Tyson Philpott, 6 passes captées pour 151 verges. Donc, à eux deux, ils ont 308 verges.
3: C'est incroyable. Incroyable.
1: Ils étaient numéro 1 et 3 dans la Ligue avant le match d'aujourd'hui. Je pense qu'ils vont redevenir 1 et 2.
3: 1 et 2.
1: Même si c'est le deuxième match seulement de cette semaine où il y en a 4. Hier, victoire relativement surprise des Lions de la Colombie-Britannique qui ont passé sur le corps des Blue Bombers.
3: Un rouleau compresseur, si je ne m'abuse, 377 verges d'attaque terrestre.
1: On a eu le quart arrière qui jouait un premier match qui a couru beaucoup plus qu'il a passé. C'était le quart arrière numéro 3. Caden Salter qui a couru pour 160 verges pendant que Horvat a couru, lui, pour 191 verges. Le porteur de ballon, Xander Horvat. Premier essai, Ottawa. Deux receveurs de chaque côté. On a ajouté l'allié rapproché au bout de la ligne. Meyer passe dans le centre. Capté après avoir gagné le premier essai. Tout juste bon plaqué, cependant, de Kennedy.
3: Et on a amené le blitz au centre de la ligne d'engagement. Meyer accuse de sa patience. Permet à son receveur de venir couper vers l'intérieur du terrain et compléter cette passe pour un premier essai.
1: À l'entrée du territoire des Alouettes, à la ligne de 54, Montréal en avant, 31-13. En avant par 3 marques. 4 joueurs de ligne défensive du côté des Alouettes. Est-ce qu'on va mettre de la pression? On y va à 4. La passe dans le centre, c'est complété. Plaqué immédiat. Vers l'avant, cependant, pour le joueur d'Ottawa, le numéro 89, Giovanni Robinson. Quand il s'est relevé, j'aurais dû l'identifier tout de suite. À 6 pieds 8, il est plus long que les autres un peu.
3: C'est un bon format de dépanneur dans le cas de ce dernier jeu.
1: Premier rattrapé dans l'uniforme du rouge et noir pour le grand Robinson. On y va maintenant avec seulement 3 joueurs de ligne défensive du côté des Alouettes. On a ajouté un secondeur. Meyer recule, regarde du côté gauche. La passe près des lignes de côté à Hardy, c'est complété. Poussé en touche par Najee Murray qui est revenu au jeu. Gain de 11 verges, premier essai, Ottawa.
3: Passé sur les lignes de côté, belle localisation de la part de Meyer. Tu vas avoir cette pochette créée par le tracé vertical effectué par Eugene Lewis à l'extérieur. Ce qui ouvre encore une fois les lignes de côté, là où seul Hardy pouvait attraper le ballon.
1: Mine de rien, la défense des Alouettes qui est troisième contre la passe avec 289 verges par match. On a déjà accordé 252 aujourd'hui. Maheu recule. La passe complétée, courte passe, plaqué immédiat à la ligne de 30. Ça va être quand même un point. Un gain de 6 verges. C'est ce qu'on veut du côté d'Ottawa. Geoffrey Quentin-Harcourt au plaqué.
3: Exactement. Et là, on sait. On est sur la ligne d'engagement immédiatement du côté du rouge et noir. On veut profiter de ce momentum.
1: Eugene Lewis qui est parti de l'extrême droite pour s'en aller à l'extrême gauche en passant devant son joueur de centre. Maheu recule, la passe dans le flanc, capté du bout des doigts par Keelan White. Ça va être tout près du premier essai. Ça va dépendre de la grandeur des pieds de l'officiel. J'ai l'impression que c'est à court, mais de pas grand-chose.
3: Ce sera une demi-verge.
1: Comme le disait si bien Jacques Moreau, l'ancien annonceur officiel au stade Percival Molson. Troisième essai et des poussières. On amène des gros monsieur du côté de la ligne défensive des Alouettes, dont Loua Lougouac, qu'on voit beaucoup moins de ce temps-là. Burns s'en va du côté gauche pour la faufilade du quart. Aucun problème. Atteint la ligne du 25. Premier essai. On ne l'avait pas vu beaucoup, Burns, depuis le début du match. On avait fait confiance à Adibo Boyer, le porteur de ballon, et à Maheu. C'est la première fois qu'on lui donnait le ballon. 1 minute 32. Est-ce qu'il y a un autre joueur qui est resté au sol? Non, il est debout.
3: Oh, Mustapha? Mustapha Johnson.
1: Qui, là, met ses mains autour des deux thérapeutes sportifs. Que s'est-il passé? Est-ce qu'il y a un étourdissement? Est-ce qu'il y aurait une espèce de coup de chaleur?
3: Il semble boiter de la jambe gauche visuellement dans sa démarche vers les lignes de côté.
1: Il est un peu tremblotant. Aïe, aïe, aïe. Lui qui est le meneur de l'équipe pour les sacs depuis le début de la saison avec 4. On va y aller avec 3 joueurs de ligne défensive. Oh, quatrième est en retrait, c'est Guidry. Maheu recule, cherche la passe, près des lignes de côté, c'est complété. Et on va parvenir à plaquer immédiatement Justin Hardy. Non, c'est le porteur de ballon. Greg Bell, le petit numéro 5 avec un gain. On va lui donner 3 verges là-dessus. Ce sera 2e et 7 à la ligne de 21 des Alouettes. Montréal en avant, 31-13. On est dans la dernière minute du 3e quart. Pimpleton, le rapide et le petit numéro 83 s'en va au bout de la ligne à gauche. 5 pieds 8, 162 livres. La passe dans le flanc. Abel brise un premier plaqué, baisse l'épaule. Dur contact avec Najee Murray juste après avoir gagné le premier essai à l'intérieur de la ligne de 15 des Alouettes.
3: Et on se nourrit avec les petites passes dans le flanc à Greg Bell dans cette séquence offensive. Lui qui a parcouru beaucoup de distance dans les dernières tentatives. Et demande une substitution sur les lignes de côté.
1: Adibo Boyer vient prendre place à la droite de Maheu. 3 receveurs du côté droit. Maheu regarde de l'autre côté. La passe, le centre, capté du bout des doigts par Justin Hardy. Ce sera premier début. Ottawa de la ligne de 4. Cette passe dans le centre qui a fonctionné avec constance du côté d'Ottawa depuis le début du match. Pour Hardy, c'est un 6e attrapé. Et c'est la fin du 3e quart. Montréal en avant par 18. Mais Ottawa menace. 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
1: Deuxième essai et les buts pour le Rouge et Noir d'Ottawa alors que s'amorce le quatrième quart. C'est 31-13 et... Durant la pause publicitaire, on a vu notre ami Mike Sutherland, l'ancien Alouette, qui a fait un Luc Brodeur-Jourdain de lui-même, c'est-à-dire qui a chanté l'hymne national, qui est monté en courant comme Luc l'avait fait lors du premier match de la saison, avec autant de succès. Qu'est-ce qu'il y a dans la bouffe des joueurs de ligne à l'attaque? C'est uniquement des gars de ligne à l'attaque qui font ça.
29: On est multidisciplinaires.
1: Aïe, aïe, aïe.
29: Félicitations à Mike, il a fait un excellent travail.
1: Dans les deux cas, autant pour remonter en courant, parce qu'on s'entend que tu n'attends pas l'ascenseur.
29: Absolument pas. Ce qui m'avait permis d'arriver finalement en nombre.
1: Pour le toucher des Alouettes.
29: Pour le toucher des Alouettes et totalement essoufflé.
1: Donc le rouge et noir à la porte des buts, les Alouettes privées de Mustapha Johnson qui est dans l'attente derrière le banc des joueurs alors qu'on est en observation par le personnel médical. C'est Loual Ougouac qui s'amène à sa place, accompagné de Daniel Wise dans le milieu de la ligne. Kidry est au bout de la ligne avec Adeyemi Berglund. Et il y a un cinquième joueur de ligne défensive, Josh Archibald. Meyer. La passe, dans le flanc, à White, plaqué à la ligne de 5, ce sera troisième essai et les buts.
29: Quel beau jeu de Nate Beauchemin, qui est en couverture homme à homme, voit la passe dans le flanc immédiatement. Et en une fraction de seconde, s'amène au plaqué. Excellent jeu du jeune homme.
1: On est venu pour effectuer une substitution du côté d'Ottawa, et là on garde le même personnel, troisième et les buts de la ligne de 5. Tire de l'arrière par 18. Montréal en avant, 31-13, c'est le début du quatrième quart. Trois receveurs à droite, deux à gauche. La remise à Bell, arrêtée immédiatement, perte de terrain, revirement, les Alouettes reprennent le ballon.
29: Et comment entrer dans la tête d'un carrière? Lors de la dernière séquence, on a vu Ryan Dinwiddie lever les mains vers le ciel lorsque Jake Meyer a retiré le ballon et tenté la passe et a subi cette pression. Et là, Jake Meyer ne se pose pas de questions, remet simplement le ballon. Mais il s'agit d'une couverture zéro. Donc, on n'a plus de joueurs sur la ligne d'engagement qu'il y a de bloqueurs pour le porteur de ballon. Ce qui permet à Archibald d'effectuer le plaqué alors que personne ne le bloquait.
1: Les Alouettes doivent donc partir profondément dans leur territoire, à leur ligne de 7. Sans avoir accordé de points, cependant, ils mènent toujours 31-13. 14 minutes à jouer au quatrième quart. Alexander avec 4 receveurs du côté droit. Cherche, attention, il est dans sa zone des buts. Se déplace à sa droite. Cherche, sort de la zone des buts. Et lance le ballon en touche. Est-ce qu'il avait dépassé la ligne? Attendons voir. Il n'y a pas de mouchoir. Ce sera strictement une passe incomplète si c'est le cas. Ce sera donc deuxième essai et 10.
29: Il profitait d'une très, très belle protection qui a duré très longtemps.
1: Oui, parce que c'est un peu stressant. Il était dans la zone des buts quand même. Si on le rejoint, c'est un toucher de sûreté et c'est deux points.
29: Là, du côté d'Ottawa, on est tanné de se faire jouer le tour de la fin de jeu au sol. La passe en zone profonde, donner les jeux explosifs.
1: Deuxième et 10. Trois receveurs à droite, deux à gauche. Tice prend place à la droite. Le Davis Alexander qui recule encore dans sa zone début. Passe complétée à Snead, qui jongle avec le ballon, mais qui complète l'attrapée à la ligne de 24. Premier essai, Montréal.
29: Belle protection du côté des Alouettes de Montréal. Et on emmenait le blitz du côté d'Ottawa, qui a été très bien contré.
1: Et c'est un joueur d'Ottawa qui reste au sol. J'ai l'impression qu'il a été plaqué par son propre joueur alors qu'on tentait de prendre Snead en sandwich.
29: Exactement. Il est entré en contact avec son propre joueur. Il reste étendu au sol en ce moment.
1: Et là, Alexander peut respirer un peu, n'a plus les fesses dans la zone début. C'est de la ligne de 24 que les Alouettes vont poursuivre leur attaque. C'est une soirée plutôt chaude à Ottawa.
29: Et pour Brown, pauvre lui,
1: c'est la deuxième fois
29: qu'il est blessé dans cette rencontre.
1: Et là, il rentre vers la tente et semble un peu dégoûté, débilé.
29: En fait, même lévite.
1: Premier essai, Montréal. Quatre receveurs du côté gauche. Un seul à droite, c'est Hollins. Mais attention, en mouvement, voici Snead qui s'amène du côté droit. Et on donne le ballon à Tice, en plein centre. Trouve de l'espace, brise un premier plaqué. Encore une fois, va aller tomber vers l'avant. Et ça va lui donner près de 8 verges.
29: Course tout en puissance. On se dirige avec la ligne à l'attaque du côté gauche. Et on emmène Jacob Mason et Cole Speaker qui traversent le champ arrière de gauche à droite. Et Travis Tice effectue un changement de direction pour suivre les deux escortes devant lui. Très bien effectué.
1: Deuxième essai et un peu plus de deux verges à gagner. Deux receveurs à gauche, un à droite, mais c'est le joueur de ligne à l'y rapprocher. La remise à Tice qui gagne le premier essai, rejoint par derrière et un mouchoir à la fin du jeu. Est-ce qu'on a retenu pour lui ouvrir l'espace? Ou on l'a attrapé par derrière, par les épaulières? Attendons voir. Monsieur Proulx, s'il vous plaît, pouvez-vous finir votre phrase? Ça nous aiderait.
2: Major foul. Mark Scholar tackle. Ottawa number 93. 15 yards will be forced from the end of the run. Automatic first down.
1: Hayden John. L'ancien de l'Université St. Mary's à Halifax.
29: Et à la reprise, on voit que ça a été un plaqué effectué par le protecteur facial.
1: Ah oui, même pas par les épaulières.
29: Donc ce n'était pas par les épaulières, mais là, Tyler Snead est au sol.
1: Oui, et ça c'est toujours inquiétant quand il n'y a pas de contact, ou en tout cas on a l'impression qu'il n'y a pas de contact. On n'a pas vu comment il s'était blessé, parce que c'est en changeant de direction, et dans ce temps-là, c'est toujours inquiétant. Toujours peur au ligament du genou, à la cheville qui peut lâcher.
29: Il se relève rapidement.
1: On s'en va en pause là-dessus. 31-13 Montréal, vous écoutez le football des Alouettes au 99.5 Montréal.
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0: 0,99$. On veut pas vous inciter, mais Alexander est rendu à 395 verges de passe. Sneed, 174 verges de passe captées. Et Philpott, 159 verges de passe captées.
1: Quelle performance.
0: Saint-Gertrude. La remise au champ arrière à Thaïs qui suit ses bloqueurs, toujours debout. Va gagner facilement le premier essai. On avait besoin de deux verges. Il en a gagné sept.
1: Tout en puissance. Seulement un bloqueur dans le champ arrière. En Jacob Mason.
0: Premier essai Alouette à la ligne de 40. Mason qui a fait le travail d'un joueur de ligne à l'attaque là-dessus.
1: Exactement. A traversé la ligne d'engagement. S'est occupé de sceller le coin à contre-courant. Et c'est même permis de faire un double bloc. A bloqué l'ailier défensif, ensuite est monté au deuxième niveau pour s'occuper du secondaire extérieur.
0: Premier essai, Montréal, à la ligne de 40. On redonne le ballon à taille du côté gauche. On le fait trébucher, il tombe vers l'avant. Est-ce qu'il en a perdu son soulier?
1: Je ne crois pas.
0: C'est une serviette qui est restée.
1: Mais je peux te dire
0: on joue au flag football.
1: Le secondaire Cormier, numéro 19, s'est relevé péniblement suite au contact.
0: Ce sera deuxième essai et un peu plus de deux verges à gagner. À nouveau, Thaïs prend place à la gauche de Davis Alexander. Deux receveurs du côté droit, un à gauche. On a ajouté du poids sur la ligne. On redonne le ballon à Thaïs à droite. Attends un peu, trouve de l'espace. Premier essai, Montréal.
1: Quel bon changement de direction de Thaïs qui a vu Wakefield être dans le champ arrière immédiatement à la remise. Il a su l'éviter, changer de direction.
0: Et il y a un autre joueur d'Ottawa qui reste au sol et qui se tient l'épaule.
1: Comme je l'ai dit, M. Cormier semblait se relever péniblement du jeu antérieur.
0: Du jeu précédent, puis là, dès la conclusion de ce jeu-là, Lucas Cormier, il a mis le genou au sol qui dit « Non, non, moi c'est assez pour tout de suite ». Lui qui revient au jeu n'était pas là lors du premier affrontement. Premier essai Alouette à la ligne de 29 d'Ottawa. 9 minutes 20 à jouer au quatrième quart. C'est 31-13 Montréal. Un seul receveur à gauche, c'est Philpott. Deux receveurs à droite, Hollins qui s'amène sur la ligne. Speaker comme receveur inséré. La passe d'enflant à Philpott. Il n'y a pas beaucoup de bloqueurs devant lui cette fois. On va quand même aller chercher Saint-Berge. Et là, il y a un autre joueur d'Ottawa.
1: Deux joueurs d'Ottawa qui...
0: qui mettent le genou sur. Les thérapeutes sportifs du côté d'Ottawa ne savent plus quoi faire.
1: Les deux se sont relevés.
0: Péniblement.
1: Mais péniblement.
0: Ce sera deuxième essai et cinq, alors qu'on est à l'intérieur de la ligne de 25 du côté d'Ottawa. 8 minutes 35 à jouer au quatrième quart.
1: Et là, le cadran a continué à filer. On indique 5 secondes en ce moment.
0: Pour remettre le ballon en jeu. 4, 3, c'est fait. Alexander, dans la pochette. La passe, dans la zone des buts.
1: Oui.
0: Touché! Kassim Ferdinand. Il y a un mouchoir sur le jeu et un autre touché va être annulé contre les Alouettes pour avoir retenu. Oh, que c'est dommage pour Ferdinand.
1: Oh non!
0: Hogan Saint-Don pour la deuxième fois en plus.
1: Deux fois dans la zone payante ce soir.
0: Ça deviendra donc un deuxième essai. Et 15 verges à gagner.
1: Ah, c'est à la fin, toute fin du jeu. Il s'est fait prendre par le vieux vétéran Wakefield. C'est-à-dire Wakefield, il va d'une technique taureau, attaque Hogan Saint-Don de façon verticale, en toute en puissance, et à la toute fin, perd pied. Il monte ses deux mains dans les airs et se laisse choir au sol. Donc c'est bien décevant.
0: Deuxième essai, 15. Tyler Snead, il est de retour dans la formation. Il y a un mouchoir sur le jeu. Passe dans le centre à nouveau. C'est incomplet cette fois. Attendons voir c'est quoi le mouchoir. Il y en a deux même. Il y en a un de chaque côté.
1: J'ai l'impression que c'est Tyler Snead qui a été trop hâtif.
2: Offside, Montreal number 85. That penalty is declined.
0: Tu avais bien vu?
2: It will be third down.
0: Troisième essai, donc, José Maltos Diaz qui s'amène.

0: 31-13. On prendrait une avance de 21 points, c'est-à-dire 3 touchés convertis pour les Alouettes avec 7 minutes 50. Maltos, 1-1, c'était de 35 verges. Celui-ci, c'est de 42 verges. Naturellement, il faut se méfier de Pimpleton si jamais le botté est raté. Extrêmement explosif. Le botté est réussi. Les Alouettes portent leur avance à 21 points, 34-13 à mi-chemin au quatrième quart. Et là, on s'échange quelques mots sur la ligne d'engagement avec Sutherland notamment. On s'en va en pause. Montréal par 21. 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
0: La dernière série en attaque des Alouettes aura été la plus longue de la soirée, c'est-à-dire 12 jeux en un peu plus de 6 minutes, 6 minutes 18. Ça a permis aux Montréalais d'ajouter 3 points et de prendre une avance de 21. C'est 34-13. Ottawa prend le ballon à sa ligne de 40 avec 3 touchés à aller marquer. En un demi-quart. Pimpleton en mouvement du côté droit. Meyer recule. Regarde à gauche. La passe dans le centre. C'est complété à Eberhard. Tourne sur lui-même. Va gagner le premier essai, mais paye le prix.
7: Il est revenu vers son dépanneur quand on tentait les zones profondes avec un tracé vertical à Hardy. À la gauche de Meyer.
0: Mustapha Johnson est sur les lignes de côté, mais n'a plus son casque. Son match semble terminé. Meyer regarde du côté gauche, passe rapide, complété à Eberhard, plaqué immédiatement cette fois par Beverett. J'étais pour l'appeler Everett Beverett. Et c'est un gain de 5 verges. Deuxième et 5 en plein milieu du terrain. Sur la ligne de 55. Je ne sais pas si ça va exister l'année prochaine, j'ai l'impression que oui. En passant, nouveau règlement là. Je suis pas sûr que je veux reculer les poteaux en fond de la zone. Je vous en reparle. La passe complétée à Eugene Lewis, tout près du premier essai. J'ai regardé les statistiques depuis le début de la saison. 15 bottés de précision ratées ont été sorties, dont 3 pour des touchés. C'est spectaculaire en Sainte-Gertrude.
7: Exactement, ça rend le football excitant. Dans les conditions du football des Ligues canadiennes.
0: Je suis pas sûr que je veux reculer les poteaux. Je suis pas certain. Faufilade du quart réussi. Premier essai. Ottawa. Est-ce qu'il y a un autre joueur qui est resté au sol?
7: Deux joueurs, encore une fois.
0: Il se relève péniblement. Non, c'est un temps d'arrêt demandé par Ottawa, si j'ai bien vu le signal de l'officiel.
7: Mais Desjarlais s'est retrouvé au sol et se relève péniblement au poste de garde à gauche.
0: Oui, oui, effectivement, un premier temps d'arrêt demandé du côté d'Ottawa. Et là,
8: Time out, Ottawa.
0: André Proulx, qui avait envoyé le thérapeute sportif du rouge et noir sur les lignes de côté. On me disait, hey, c'est pas arrêté. Mais il y avait eu quelqu'un sur les lignes de côté qui avait demandé un temps d'arrêt avec 5 minutes 56, puisqu'il y aura le temps d'arrêt réglementaire des 3 minutes.
7: Et je crois qu'il avait vu la même chose que nous avec les deux joueurs de ligne
0: qui se relèvent.
7: Se relever.
0: Péniblement. Fait chaud. Je pense que même mon analyste a chaud. Premier essai au milieu de terrain. Maheu recule. La passe dans flanc complètement seule du côté droit. C'est complété pour un premier essai. Justin Hardy. On avait donné tout un coussin. Est-ce que c'est... Et là, c'est un joueur des Alouettes qui reste au sol.
7: Ça me semble être Quentin Harcou.
0: Honnêtement, avant le match... Dans notre petite loge de commentateurs, il y avait l'air climatisé. On ouvre les fenêtres, il n'y a plus d'air climatisé, donc on a moins ressenti la chaleur. Mais j'ai l'impression que sur le terrain, avec du 28 degrés humide, ça laisse naturellement avec les contacts aussi. 5 minutes 39 à jouer. 34-13, Montréal. 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
0: Ça tombe comme des mouches à Ottawa après Mustapha Johnson autour de Geoffrey Quentin-Harcou de se retrouver sur les lignes de côté. Quentin-Harcou, 7 plaqués ce soir, 5 en défense et 2 sur les unités spéciales. Là, ça veut dire qu'on amène Darryl Richards au poste de secondeur à sa place. On y va avec 4 joueurs de ligne défensive, mais là, on va avoir 6 joueurs sur la ligne avec les secondeurs Beverett et Richards sur la ligne. Meyer poursuivi, passe rapide. Justin Hardy, la ligne de 30, on lui fait perdre le ballon. Récupéré par les Alouettes. Il est complètement seul, au 40, au 30, au 20. Touché! Jamon Green! Quel coup de marteau sur le ballon au départ de Justin Hardy. Naturellement, ce sera en revue. Est-ce qu'il était au sol ou le ballon a quitté ses mains?
7: J'ai vu la passe dans le flanc se diriger et Tyrell Richard quitter son poste de secondaire à l'intérieur de la boîte. Et à pleine vitesse venir foudroyer le receveur.
0: Les officiels qui sont du côté des Alouettes.
15: Ruling on the field was a fumble recovered by Montreal.
16: He's got the ball.
0: On va voir la reprise. J'ai bien. Oh!
15: As a fumble, the play will be reviewed.
0: La première reprise. C'est loin d'être évident. Faudra voir du côté du ballon cette reprise qu'on nous présente. Nous, présentement, il semble au sol. Le genou gauche semble déjà avoir été au sol. Et ce serait un gain de 8 ou 9 verges de Justin Hardy qui a été frappé solidement par Tyrell Richards.
7: Oh, immédiatement à l'impact, on voit des terreurs. Je ne sais pas s'il sera forcé à a quitté, a retourné sur les lignes de côté. Il semble garder son casque, mais...
0: Il s'en va vers le caucus.
7: Immédiatement à l'impact, on a vu les bras perdre leur force. Et là, il y a un règlement maintenant dans la Ligue canadienne de football également.
0: Donc, ça va être deuxième essai. Et une verge à gagner pour le Rouge et Noir alors qu'il reste 5 minutes 30. J'ai l'impression que peut-être même les deux genoux. Mais le ballon est vraiment sorti.
7: Oui, et le Hardy devra respecter le protocole.
0: Et rentrer sur les lignes de côté.
7: De commotion cérébrale, puisque au moment de l'impact, on a jugé...
0: Monsieur Proulx a quelque chose à nous dire.
15: Montreal is challenging the previous play for illegal interference blocking downfield by Ottawa 87.
0: Oh!
15: The play will be reviewed.
0: Aïe aïe! On ne dit pas que c'est une pénalité, que l'échappée a été réalisée. On dit qu'il y a eu un bloc illégal. J'ai hâte de voir ce que ça donne. Alors que le ballon n'est pas encore arrivé dans les mains de Justin Hardy, Kabian Ento qui s'est bloqué par Eugene Lewis. Est-ce que c'est un bloc illégal?
7: Ce n'était pas derrière la ligne d'engagement en termes de passe complétée pour Hardy, donc ce serait un bloc illégal qui a été effectué.
0: Parce que le ballon n'est pas encore capté?
7: Exactement.
0: Attendons voir. Et là... André Proulx qui reçoit les consignes de Toronto.
15: Upon further review, there was illegally blocking downfield by Ottawa 87. This is a 10-yard penalty from the previous line of scrimmage, and we're going to replay first down.
0: Donc, on revient de diverge. Bon travail du personnel d'entraîneur des Alouettes. Je ne sais pas qui a vu, parce que la contestation était claire. C'était non seulement bloc illégal contre les numéros 87. Donc, quelqu'un avait clairement vu Eugene Lewis effectuer son bloc contre Kabian Ento.
7: Donc, ce sera premier essai et 20 verges.
0: Et on revient à la ligne de 50. Ça va avoir été un des 30 secondes les plus longs de la saison. Il reste encore 5 minutes 30 parce qu'il y a eu deux temps d'arrêt. Il y a eu des joueurs blessés. Et là, il y a une pénalité. Premier et 20. Trois receveurs à gauche, deux à droite. Meyer regarde du côté droit. Poursuivi. La petite passe lobée ne peut être maîtrisée. La passe voilée au bout des mains de Greg Bell. Ce sera deuxième et 20.
7: Meyer qui était sous pression a tenté de faire une passe tout en douceur, tout en finesse à son dépanneur Bell. Malheureusement pour le Rouge et Noir d'Ottawa, c'était trop haut.
0: Du côté des Alouettes, on y va encore avec quatre joueurs de ligne défensive, mais Guidry joue derrière les secondeurs.
7: Exactement. En ce moment, il est à près de 9 verges de la ligne d'engagement.
0: Et il recule comme un secondeur. Meyer, poursuivi, décide de courir droit devant lui, rejoint par derrière par Josh Archibald après avoir gagné 9 verges. Ce sera donc troisième essai et 11. Ottawa a besoin de marquer 3 touchés. On va garder l'attaque sur le terrain.
7: Absolument.
0: Avec 4 minutes 39. Un placement n'aidant rien. Ou que très peu. Deux receveurs à droite, deux à gauche. Meyer cherche la passe du côté droit. En glissant, ça échappe au receveur Justin Hardy. Et les Alouettes vont reprendre le ballon avec un autre revirement.
7: Et là, je suis curieux. Hardy a quand même passé le test de commotion très, très rapidement après avoir été retiré. Habituellement, on doit être absent du terrain pour 3 jeux. Donc, je me demande si la procédure n'a pas été simplement effectuée par le banc d'Ottawa.
0: Du côté des Alouettes, avec 4 minutes 17, est-ce qu'on a une dose de porteur de ballon? En tout cas, ce ne sera pas Travis Tice, puisque c'est Rashawn Baker qui est là et qui reçoit le ballon. Baker qui oblique vers l'intérieur et ça se referme rapidement. Ça va être un gain d'une verge.
15: Timeout, Ottawa.
0: Temps d'arrêt, le dernier.
15: Timer, please reset the game clock to be 3 minutes and 55 seconds.
0: On va sauver 4 secondes du côté d'Ottawa. Et toutes les secondes comptent dans la Ligue canadienne.
7: Exactement, surtout à l'intérieur des 3 dernières minutes.
0: Il reste 3 minutes 55. Un seul temps d'arrêt, le temps d'arrêt réglementaire des 3 minutes.
7: Il ne faudrait pas se surprendre d'une passe voilée.
0: Avec un deuxième essai et 9, on a 4 receveurs du côté droit. Un seul à gauche. Alexander recule. Longue passe dans le milieu de terrain, captée par Phil Pott. À l'entrée du territoire du Rouge et Noir, premier essai, Montréal.
7: A-t-il franchi le cap des 200 verges? Où s'en approche-t-il?
0: Non, mais il doit s'être approché sérieusement de Snead. Phil Pott a 184 verges et Snead 174. Est-ce qu'il y en a un qui va dépasser les 200 verges avant la fin du match? Premier essai, Alouette à la ligne de 49 en territoire adverse. Feinte et on se replace en mouvement. Snead s'amène du côté droit. On amène un bloqueur de plus. On donne le ballon à Baker qui tente de déborder à gauche. Va être capable d'aller chercher 3 ou 4 verges.
7: Tout en puissance du côté gauche.
0: Bon, ben ça veut dire que mon homme, Tice, n'aura pas son troisième match de 100 verges. Il en a 62. C'est le temps d'arrêt réglementaire des 3 minutes 34-13. Montréal en avant. 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
0: Les Alouettes en avant, 34-13. Avec 3 minutes à jouer à la rencontre, ont un deuxième essai et 7 verges à gagner. Ils ont le ballon à l'entrée du territoire du Rouge et Noir. Quel match en attaque! Comme depuis le début de la saison, mis à part la semaine dernière, le jeu aérien des Alouettes, trop fort pour le Rouge et Noir.
7: Oh, beaucoup trop fort. On a été capable de surprendre avec des jeux explosifs à droite et à gauche depuis le début de la rencontre. Et même dans cette situation de deuxième et long, lors de cette dernière occurrence, on a eu une passe complétée à Tyson Philpott en plein milieu du terrain.
0: Trois receveurs à droite, deux à gauche. Alexander recule, regarde du côté droit. Attention, il est poursuivi. Ça va contre-courant, il y a un mouchoir. On a probablement retenu, passe incomplète. Pénalité qui sera refusée, parce que là, on trouvait que le pauvre Davis Alexander avait besoin de trop de temps.
7: Ah oui.
0: Non, c'était pas oui, il joue en défense.
15: Montreal 88, that penalty is declined.
0: Aïe aïe.
15: It will be third down.
0: Marco Dubois.
7: Qu'on utilisait en protection additionnelle dans le champ arrière. C'est fait malheureusement prendre.
0: Bon, hey! Joseph Zima, il est encore avec l'équipe. C'est son deuxième botté de dégagement seulement dans ce match. L'attaque des Alouettes qui a été plutôt productive.
7: Faut parier qu'il visera sur les lignes de côté.
0: Il est à sa ligne de 50. Un botté en flèche à la droite. Va bondir et sortir en touche entre la ligne de 5 et la ligne des buts. À la ligne de 4, dit l'officiel. 2 minutes 46 à jouer. 34-13 Montréal. Ottawa doit marquer trois fois. Et il doit franchir 106 verges pour le premier toucher. Il n'y en aura pas de facile, disait l'autre.
7: Et là,
0: côté, est-ce que du côté de la défense des Alouettes, est-ce que Quentin Harcourt est de retour?
7: C'est
0: non.
7: Toujours Terrell Richards qui est sur le terrain.
0: Il a fait un gros jeu dès son entrée à la place. De Quentin Harcourt. Premier essai. La passe rapide, complétée à Keelan White, rabattu violemment par Guidry à deux mains. Guidry, joueur de ligne défensive, qui joue plus comme secondeur.
7: En ce moment, on pourrait lui assigner un rôle de hybride secondeur, joueur de ligne défensive.
0: Parce que même en position de départ, Richards est sur la ligne et Guidry est derrière. Passe rapide au bout des doigts, complétée et ce sera assez pour le premier essai. À la ligne de 19. Gain de Séverge. Keelan White. White, 8 passes captées pour 46 verges. C'est un sommet, 8 passes captées par un joueur du Rouge et Noir ce soir. Meyer recule. Oh, c'est Barnes qui est là.
7: Sac du corps. De Terrell Richards.
0: Bryson Barnes et un deuxième sac réalisé par les Alouettes. Alors que Meyer se retrouve sur les lignes de côté. Deuxième essai, 14 verges à gagner. Barnes recule. Cherche. Roule à sa droite. Cherche toujours. Perd pied. Se débarrasse du ballon alors qu'il tombait. Une balle glissante à la Kent Tickleby, c'est-à-dire il a lancé par en dessous à peu près. Kent Tickleby, c'est un vieux lanceur de baseball. Trop vieux pour que ça en rappelle.
7: En effet.
0: Jouait pour les Pirates de Pittsburgh dans les grosses années des Pirates, quand ils bataillaient avec les Expos, fin des années 70. OK. Dégagement du Rouge et Noir, attendu par Deadman, qui a eu une soirée plutôt peu occupée.
7: On a un joueur au sol du côté des Alouettes.
0: Pas un autre.
7: Oh oui. Je n'arrive pas à voir c'est qui.
0: Est-ce que c'est Tyrell Richards?
7: Oui, ça semblerait être Tyrell Richards en effet.
0: Deadman a retourné un botté de dégagement et un botté d'envoi. Et son botté de dégagement, il n'y avait aucune chance ou à peu près. Il était collé sur les lignes de côté. C'était un superbe botté de Gettman. Le reste du temps, Gettman a fait les quelques fois qu'il a botté, parce qu'il n'a pas botté tellement non plus. Il a botté deux fois. Un en touche et l'autre tout près d'être en touche. Deadman attend ce botté à sa ligne de 45. La remise est bonne. Le botté très haut. Mais Deadman s'avance. Le capte à la ligne de 54. Plaqué immédiatement à l'entrée du territoire du Rouge et Noir avec 2 minutes exactement au tableau. Une avance de 3 touchés. L'attaque des Alouettes revient sur le terrain. J'aurais presque envie de parier qu'on va y aller avec 6 joueurs de ligne à l'attaque. Pas un gros parieur.
7: C'est,
0: pas
7: bien, si, c'est bien anticipé.
0: Je sais pas si c'est le genre de choses sur lesquelles les commanditaires de la Ligue, là, les sites de Paris sur lesquels on peut parier. Combien de fois les Alouettes utiliseront 6 joueurs de ligne à l'attaque?
7: C'est un personnel qui a été utilisé à profusion depuis le début de la saison. On aime bien ce que Don Ventrilli et Doug Stater font au sein de la ligne à l'attaque.
0: Rashawn Baker est au poste de porteur de ballon, reçoit la remise, dur contact, repoussé après un gain de 4 verges. Demario Houston était au premier contact avec AJ Allen, numéro 0 et numéro 6.
7: On va parier qu'on gardera, qu'on conservera le même personnel. C'est le cas.
0: On a 20 secondes pour remettre le ballon en jeu puisque on est dans les trois dernières minutes. On va prendre le plus de temps possible. Avec 4 secondes, on remet finalement le ballon à Baker. On va aller chercher 3 ou 4 verges de plus. Est-ce qu'on amène Maltos pour un botté de 40? Oh, c'est presque, ça serait 50 verges. Qu'est-ce qu'on fait? Maltos et on risque un retour de Pimpleton ou Zima?
7: Je crois que ce sera Zima. Encore une fois, on va céder au même type de botté qu'on l'a vu lors de sa dernière tentative.
0: Il manquait un joueur sur le terrain pour les Alouettes. Guidry qui s'amène. Avec les blessures qu'on a eues, ça fait beaucoup de substitutions sur les unités spéciales. La remise est réussie. Le botté en flèche force Pimpleton à se déplacer à sa droite. Oh, il ne sera pas à l'intérieur de la ligne de 5, celui-là. Il va être à la ligne de 7.
7: Excellent botté, encore une fois, de Joseph Zima.
0: Zima peut utiliser aujourd'hui, mais a eu du succès. Ce dernier botté, pas très bon pour la moyenne, 36 verges, mais il n'y a pas de retour.
7: Et si je ne m'abuse, sur la dernière séquence à l'attaque, je crois avoir perçu que c'était Crum qui était à la position de carrière.
0: Ah oui?
7: Oui. Car j'ai vu suite à la séquence, Davis Alexander déjà sur les lignes de côté.
0: Qui souriait sur les lignes de côté.
7: Exactement.
0: Ça, on voit pas ça souvent chez les Alouettes.
7: Oh non!
0: J'aime ça personnellement, qu'on voit du temps, qu'on donne du temps de jeu aux réservistes parce qu'on sait ce qui arrive quand un quart tombe au combat. De l'autre côté également, c'est le réserviste. Barnes qui passe à Adeboboye, qui échappe à un premier plaqueur, un deuxième, et va franchir la ligne de 25 au 27. Ça va être un gain de 20 verges pour le porteur de ballon canadien.
7: Retour sur le terrain de Terrell Richards. Donc c'est bon à savoir du côté des Alouettes de Montréal qu'il est toujours disponible.
0: Barnes recule. La passe intercepté par Lorenzo Burns qui se relève en territoire adverse. Danse un peu, tente de trouver l'espace. Ça va du côté d'est en ouest, tente de contourner. L'attaque de l'autre côté, il est rendu à la ligne de 25. Sort en touche à la ligne de 22. Lorenzo Burns réussit sa première interception de la saison. La sixième par les Alouettes. Ou la septième? Parce qu'on a eu Josh Archibald tantôt.
7: Exactement. Donc, cafouillage offensif. J'anticipe de la part du corps arrière. Car il n'y avait personne là où il a lancé ce ballon. Seulement Barnes s'y retrouvait.
0: 47 secondes au tableau. Est-ce qu'on va se contenter de mettre le genou au sol du côté des Alouettes? On va laisser écouler quelques secondes parce qu'il faut qu'il reste moins de 40 secondes. Le chrono repart. Une fois qu'il reste moins de 40 secondes, les Alouettes vont pouvoir laisser le temps s'écouler et mettre le genou au sol pour filer avec une septième victoire cette saison et porter ainsi leur fiche à 7 victoires, une défaite. 22 secondes au tableau, le chrono repart. Il faudra relever le ballon une deuxième fois. Ça va coûter quelques verges à l'attaque totale des Alouettes. C'est épouvantable.
7: Des portées pour moins une verge.
0: Une seconde pour remettre le ballon en jeu. C'est fait! Le match est terminé! Les Alouettes l'emportent par la marque de 34-13. 13e victoire d'affilée contre le Rouge et Noir d'Ottawa. 13e victoire d'affilée à Ottawa. 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
0: Les Alouettes l'emportent aisément contre le Rouge et Noir d'Ottawa par la marque de 34-13. Naturellement, notre joueur du match, c'est le moment de vous le présenter. 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Naturellement, il faut aller du côté de l'attaque. Est-ce qu'on choisit celui qui lançait le ballon ou un des deux gars qui l'attrapait, c'est-à-dire Tyson Philpott a capté 9 passes pour 184 verges. Il va certainement garder le premier rang dans la Ligue. Et Tyler Snead a capté 8 passes pour 174 verges. Il va se hisser au second rang. Et Davis Alexander a complété 22 de ses 30 passes pour son troisième match de 400 verges depuis le début de la saison. 420 verges, 3 passes de toucher, aucune interception. Luc Brodeur-Jourdain, les gens qui nous ont écrit hésitaient entre les trois hommes. On te donne le choix.
7: Bon choix, Davis Alexander. Il a eu une performance exceptionnelle encore aujourd'hui. A les yeux, la puissance, la vélocité, la précision. Donc, tout est au rendez-vous. Quelle belle performance offensive en général de la part des Alouettes de Montréal qui a su profiter des faiblesses du Rouge et Noir d'Ottawa. Mais de le faire avec une telle efficience et d'avoir des jeux explosifs alors qu'encore une fois, on est censé savoir c'est qui les joueurs à surveiller du côté du Rouge et Noir. On veut mettre une attention particulière sur Philpott, sur Snead. Non, on s'en va vers Cole Speaker pour entrer dans la zone des buts. Donc, d'avoir les habiletés, la lecture de jeu de Davis Alexander en ce moment, en ayant un si jeune pivot, un si jeune corps arrière, écoute, on a de la luxure du côté des Alouettes de Montréal.
0: Non, du luxe. Du côté, si on regarde les statistiques, la première statistique que je regarde toujours et que j'annonce toujours, ça, c'est le nombre de premiers essais. Ça ressemble à quoi, d'après toi? Je mets ma main devant les statistiques, là.
7: Ah, combien de premiers essais aujourd'hui?
0: De chaque côté.
7: De chaque côté, j'irai vers une vingtaine.
0: 25 de chaque côté. La même chose du côté d'Ottawa que du côté de Montréal. L'attaque nette des Alouettes, c'est 504 verges contre 375 pour Ottawa. 51 jeux en attaque pour les Alouettes, 62 du côté d'Ottawa. 89 verges au sol pour les Alouettes contre 36 seulement pour Ottawa. 420 verges par la passe pour les Alouettes, 346 pour Ottawa. Les Alouettes ont réussi 2 sacs, 2 interceptions également. Donc, si la défense a donné un peu de millage, un peu de kilométrage à Ottawa, ils ont réussi quand même les gros jeux.
7: Et c'était pas le même football qui était pratiqué des deux côtés. C'est-à-dire que du côté des Alouettes, on était en mesure d'aller acquérir plusieurs premiers essais, mais sur des jeux explosifs. Donc, qui créaient beaucoup de changements de terrain, de positionnement de terrain à l'avantage des Alouettes. Du côté du Rouge et Noir d'Ottawa, c'était beaucoup de football de synchronisme avec des petits tracés. Il y a eu quelques passes voilées à Pimpleton qui ont été capables de générer une belle production pour eux, mais on ne peut pas utiliser ce style de football sur quatre quarts. Donc, était là la grosse différence pour moi entre les deux équipes aujourd'hui en termes de production offensive.
0: Jake Meyer a fini le match avec 34 passes complétées en 41 tentatives pour 311 verges. une interception, l'autre interception a été lancée par Barnes. Donc, les Alouettes l'emportent facilement. Ils ont une journée de congé de plus cette semaine, puisque le prochain rendez-vous est samedi prochain, à compter de 14h30, émission d'avant-match. Oh, attention, les Elks d'Edmonton sont les visiteurs, eux qui jouent demain pour prendre le contrôle sur la division Ouest en accueillant les Rough Riders de la Saskatchewan. Cody Fajardo vient de connaître le meilleur match de sa carrière. On va le revoir à Montréal la semaine prochaine, c'est à ne pas manquer. Jeff Paquet, on le remercie à la réalisation. On vous donne rendez-vous samedi prochain, 14h30, en vous rappelant la marque finale. 34-13, les Alouettes l'emportent. 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
1: Au week-end, 100% hits d'été avec Dan Caron. 99.5 Montréal. On entre dans la première fin de semaine du mois d'août, dernière fin de semaine des vacances de la construction. J'espère que ça s'est bien passé de votre bord. Merci d'avoir choisi notre radio. On est le 99.5 Montréal, 99.5.fm sur le web et l'application pour vos téléphones disponible également

Les plus grands hits d'été de tous les temps, c'est l'offre musicale du 99.5 Montréal. Je vous amène en 1985 sur l'album Mr. Bad Guy, le premier album solo de Freddie Mercury de Queen. La tune Living on My Own, qu'on a remixée en 1993, est devenue pas mal le hit le plus populaire de la carrière solo de Freddie Mercury. Je vous l'offre sur le 99.5 Montréal, 100% hit d'été. 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

C'est l'été à l'année sur le 99.5 Montréal. On joue les plus grands hits d'été de tous les temps. Stromae, Beyoncé, Dua Lipa et Hathaway, What It's Love sur le 99.5 Montréal, 100% hits d'été.

100% hit d'été, Stromae sur le 99.5 Montréal. Ce week-end, cet après-midi et demain, en compagnie de Jeff Paquet, vous aurez la chance de mettre la main sur des billets pour le prochain match local de nos Alouettes contre les Elks d'Edmonton. Ce match-là, c'est samedi prochain, le 8 août, ici à Montréal. Donc, deux paires de billets à gagner cet après-midi et deux paires de billets demain avec Jeff Paquet. Nous autres, on s'en va à la pause. On revient après ça avec 60 minutes de musique sans interruption sur le 99.5 Montréal.

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Montréal vibre au jour 2 du festival Oceaga au parc Jean-Drapeau. Aujourd'hui, Tate McRae, Somber, Turnstile, Empire of the Sun et plein d'autres shows. Donc ça se poursuit jusqu'à dimanche au parc Jean-Drapeau en espérant que vous allez passer du bon temps. À venir sur votre radio 100% hit d'été, la musique de Ella Langley, Van Morrison et Charlotte Cass.

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merci d'être avec nous autres sur le 99.5 Montréal. On est sur le web au 99.5.fm. L'application également disponible en téléchargement. Tame Impala, Jennifer Lopez, Pink et New Radicals. You get what you give sur le 99.5 Montréal, 100% d'été.

Extrait du film Troll 2016. La prochaine tune a été numéro 1 du Hot 100 du Billboard à sa sortie. Justin Timberlake, Can't Stop the Feeling sur le 99.5 Montréal, 100% hit d'été.

Land, quelque chose, 99.5 Montréal, 100% hit d'été. On s'en va à la pause pour mieux revenir avec 60 minutes de musique sans interruption. Là-dessus, je vous dis à demain à compter de 10 heures pour la suite de ma fin de semaine. C'est Jeff Paquet qui s'installe sur le coup de midi et vous pourriez gagner une des deux paires de billets pour le prochain match local des Alouettes contre les Elks d'Edmonton. C'est samedi prochain, ce match-là. Bye tout le monde, à demain. Yeah!

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2: Absolument, Jeff Paquet qui s'installe en ce samedi. Puis à toutes les fois que j'arrive ici le samedi, il y a comme rien à faire. Il y a tout le temps une surprise qui m'attend. La grosse nouvelle du jour, on salue les festivaliers qui ont leur billet pour aller faire un tour à Oceaga. Vous aurez droit à un spectacle en fin d'après-midi d'angine de poitrine qui s'ajoute à la programmation d'Oceaga, qui est déjà pas pire riche. Tate McRae donnera un spectacle ce soir. Somber, il sera aussi aujourd'hui, entre autres. Et je veux saluer mon patron, parce que quand on parle de surprise, on parle d'un patron qui s'appelle Benoît Simard, qui étire d'élastique pas mal fort. Il a été ingénieux ce matin, a réussi à mettre la main sur un costume d'angine de poitrine. M'a déposé ça dans le studio. Il dit, hey, pour célébrer ce show-là à Oceaga, cette belle nouvelle-là, tu vas t'habiller en jean de poitrine. Ben voyons! Ben voyons! On est ensemble jusqu'à 17h aujourd'hui avec les plus grands succès d'été de tous les temps. Jeff en super forme. Et tantôt, je serai déguisé. Je sais pas si je vais parler comme eux, par exemple. Vous risquez de pas comprendre grand-chose. Bon!

Nous sommes en plein cœur dans 60 minutes des plus grands succès d'été de tous les temps au 99.5 Montréal. J'espère que vous êtes en forme. Vous avez envie de me texter aujourd'hui. Ne vous privez jamais. Bien content de pouvoir vous lire. D'ailleurs, on salue Fanny qui est toujours la première à se lancer sur son téléphone. 514-667-0995. Est-ce que vous avez écouté le football des Alouettes hier? Ma foi, comme le dirait Jean Saint-Onge, Saint-Gertrude qu'on aura passé à Varda. Ça n'a pas de bon sens. Une victoire face aux Rouges et Noirs d'Ottawa par la marque de 34-13. Aucune victoire pour Ottawa cette saison. 7 victoires, une défaite pour les Moineaux. Et j'aurai des billets pour vous pour le prochain match présenté au stade Percival Molson. On va vous donner ça quelque part cet après-midi. Rencontre qui sera présentée samedi prochain face aux Elks d'Edmonton, qui eux aussi connaissent tout un début de saison. Ça promet comme affrontement ce match-là. Bref, on aura l'occasion d'en reparler. Je vous souhaite déjà la meilleure des chances. On va en 1989 pour la prochaine. On a du Madonna avec Like a Prayer au 99.5 Montréal.

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1: Ah ben, si je peux vous éviter des problèmes aujourd'hui, ben, je vais le faire. Il y a une information importante qu'on se doit de vous transmettre. Si vous êtes sur la Rive-Sud en ce moment, vous prévoyez vous en venir vers Montréal, vous avez dans votre plan de passer par le pont Victoria et... Attention, on a un problème. Il y a des travaux qui vont se faire du côté du pont Victoria tout au long de l'été. Ça commence en fin de semaine. Ça va se terminer autour du 10 septembre. Ce qui se passe concrètement, c'est qu'il y a une seule voie d'ouverture sur le pont Victoria et on a tracé la ligne ainsi. Pour les gens qui se trouvent sur la rive sud, pour vous en venir à Montréal, c'est fermé de midi à minuit et ce sera comme ça à tous les jours. Et sinon, pour des gens de Montréal qui veulent accéder à la rive sud, eh bien, fermeture complète du pont Victoria de minuit à midi. Donc, en alternance à midi, on décide que ben, les gens d'un bord peuvent retourner de l'autre bord. Vous comprenez la game? Ben voilà. Donc, si vous pouvez vous éviter des pépins routiers aujourd'hui, ce sera déjà ça de fait. Voici les Backstreet Boys pour vous au 99.5 Montréal. 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

Quelques notes qui mettent un terme à 60 minutes des plus grands succès d'été de tous les temps, sans pause publicitaire. Mais devinez quoi, dans 3 minutes, on recommence ça, on rembobine et on vous envoie les plus grands succès d'été de tous les temps, en plus de vous parler de météo. Et c'est Sheryl Crow qui va nous démarrer tout ça tantôt.

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13: Le ciel va se couvrir cet après-midi, mais côté précipitation, on oublie ça, on parle de 30% de probabilité d'averse seulement, avec un maximum prévu de 27 degrés, les amis.
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13: On est à 26 degrés, Montréal, et on commence 60 minutes des plus grands succès d'été de tous les temps avec une dame qui s'appelle Sheryl Crow. Voici Soak Up The Sun au 99.5 Montréal.

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Bon, je vais être honnête avec vous autres, j'ai pas compris grand-chose dans ce qu'il nous a raconté au cours des dernières minutes, mais je pense avoir intercepté un petit bout qui disait des week-ends 100% hit d'été au 99.5 avec Jeff et que j'aime ça. Je me plais à croire qu'il a raconté ça dans sa chanson. Hey, je vous souhaite un bon samedi après-midi. Jeff Paquet à vos côtés jusqu'à 17h. Vous pouvez me texter, c'est plutôt tranquille de ce côté-là. Je présume que nos vacanciers qui reviennent tranquillement à la maison, ben, sont en train de faire du lavage parce que quand on part pendant deux semaines, ça se peut qu'on ait du lavage à faire. Texto 514-667-0995. Qu'est-ce qui vous occupe en ce beau samedi? Si vous êtes à vous préparer pour vous rendre au Festival Oceaga, eh ben, sachez qu'il y a un spectacle de dernière minute qui a été ajouté. On l'a annoncé ce matin. Angine de poitrine, autour de 16h50, dans le parc Jean-Drapeau. Wow! OK. Voici Post Malone pour vous autres. 60 minutes des plus grands succès de tous les temps au 99.5 Montréal.

99.5 Montréal, 60 minutes des plus grands succès d'été de tous les temps, sans pause publicitaire. On est là-dedans. J'ai une petite pensée aujourd'hui pour mon grand-père, mon défunt grand-père, qui était un amateur de lutte et fallait pas oser lui dire que c'était arrangé la lutte, parce que là, on s'exposait à une sainte colère. OK? Il croyait ça dur comme fer, la lutte. Est-ce que vous êtes des amateurs de lutte? Curieux de vous entendre, parce qu'il y a un événement quand même important de la WWE qui va se dérouler en fin de semaine. C'est le SummerSlam 2026, avec notamment un affrontement dans une cage entre Obafemi et Brock Lesnar. Un match aussi pour CM Punk et Cody Rhodes. Bref, moi, j'avoue que ça me divertit beaucoup de regarder la lutte. Ça me fait sourire. Ça me détend. Vous en pensez quoi? Texto 514-667-0995. Et voici Kane Brown avec Miles on It au 99.5 Montréal. 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
2: C'était plutôt beau de vous voir vous déhancher avec la dernière chanson. On est dans un 60 minutes avec les plus grands succès d'été de tous les temps. Et c'est comme ça toutes les fins de semaine au 99.5 Montréal. Information importante quand même pour les automobilistes. Si vous êtes sur la rive sud, vous avez envie de venir faire un tour à Montréal, le pont Victoria, oubliez ça. Il y a des travaux qui ont débuté aujourd'hui. Vous ne pourrez vous rendre à Montréal à partir de la rive sud par le pont Victoria avant minuit ce soir et vous pourrez le faire jusqu'à midi demain. Sinon, évidemment, ça amène de l'affluence partout ailleurs. Circulation lourde à l'approche du pont Jacques-Cartier pour les amis de la Rive-Sud. Circulation lourde aussi. Pont Champlain à l'approche du pont Champlain à partir de la Rive-Sud. Et on imagine que c'est pas mal pareil, évidemment. Du côté du pont-tunnel de Louis-Hippolyte Lafontaine, patience aux automobilistes. Il y a des belles activités à faire en fin de semaine. C'est toujours l'été et c'est toujours l'été chez nous. Voici Taylor Swift au 99.5 Montréal.

0: Woodstock. 99.5 Montréal, jouez le jeu comme si vos téléphones n'existaient pas, OK? Dans les prochaines secondes, je vais vous dire on est rendu à combien de degrés Montréal, je vais vous donner les prévisions météo. Je sais, vous vous dites, hey, j'ai accès sur mon téléphone. Non! Ne touchez pas à votre téléphone, laissez-moi faire mon travail, OK? C'est parfait. On va faire ça, puis on va s'embarquer aussi dans 60 nouvelles minutes des plus grands succès d'été de tous les temps, sans pause publicitaire, au 99.5 Montréal.
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0: Oui, on a des nuages en ce samedi avec un maximum de 27 degrés, 30 % seulement des probabilités d'averse. Demain, ciel couvert, maximum prévu, 27 degrés encore.
1: En direct de Griffintown, centre-ville, il fait présentement...
0: On est à 26 degrés, Montréal. Oui, oui.

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96.9.5 Montréal, est-ce que vous avez votre téléphone près de vous? Gardez-le tout près parce qu'il pourrait vous permettre de gagner un concours. Est-ce que je vous ai dit qu'il y a un concours qui s'en vient dans quelques minutes? Non, je vous l'ai pas dit. Mais je vous l'ai dit, on aura des billets à vous offrir pour aller voir les Alouettes de Montréal samedi prochain en après-midi au stade Percival Molson, un affrontement face aux Elks d'Edmonton, les deux meilleures équipes de la Ligue canadienne de football qui vont croiser le fer chez nous, dans notre cour, et vous pourriez être sur place pour encourager les Moineaux qui ont 7 victoires, une défaite seulement depuis le début de la saison. Gardez votre téléphone tout près. Oui, il y a un concours qui s'en vient, mais je ne vous l'ai pas dit, OK? Voici Harry Styles au 99.5 Montréal. C'est ça que ça...

99.5 Montréal, 60 minutes des plus grands succès d'été de tous les temps, sans pause publicitaire. Nous sommes le diffuseur officiel francophone des Alouettes de Montréal. Fallait écouter la rencontre d'hier pour, ma foi, entendre l'intensité dans les voix de Jean Saint-Onge et Luc Brodeur-Jourdain. Les gars sont vraiment impressionnés, comme nous le sommes tous. Davis Alexander, hier, 420 verges par la voie des airs, tout un corps arrière. 7 victoires, 1 défaite. On a gagné hier 34-13 face aux Rouges et Noirs d'Ottawa. Prochaine partie pour les Alouettes, eh bien, ça aura lieu au stade Percival Molson samedi prochain en après-midi. Et vous pourriez être sur place parce que j'ai une paire de billets pour vous. Que faut-il faire pour remporter cette paire de billets? Ben, il faut me texter. Je vous laisse une demi-heure pour le faire. On va prendre un maximum d'inscriptions. 514-667-0995. Et je vous demande d'être poli. Voici ce que vous allez devoir écrire. S'il vous plaît, Jeff, mes billets. S'il vous plaît, Jeff, mes billets. Ben oui, ça, c'est poli, ça. Ben, s'il vous plaît, pour commencer. Et peut-être que vous allez gagner, OK? 514-667-0995. C'est la chanson de l'été à la grandeur de l'Amérique du Nord. On se l'offre maintenant. Ella Langley avec Choosing Texas au 99.5 Montréal. 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
2: Qui a envie d'aller faire un tour au football des Alouettes samedi prochain pour le match impliquant les deux meilleures formations de la Ligue canadienne de football jouées dans notre cour ici à Montréal? Les Alouettes qui vont recevoir alors la visite des Elks d'Edmonton. J'ai une paire de billets. Vous reste une dizaine de minutes pour vous inscrire. Si vous ne mettez pas votre nom dans le chapeau, vous n'avez aucune chance de gagner. Vous comprenez comment ça marche. L'adresse texto pour me faire parvenir un petit message pour me dire « Hey Jeff, j'aimerais bien savoir mes billets. » 514-667-0995. 514-667-0995. Et je vous invite à le faire maintenant parce que dans 2-3 tounes, on va prendre le téléphone puis on va essayer de rejoindre un gagnant ou une gagnante et ça pourrait être vous. OK? 514-667-0995. Alouette Elks, samedi prochain. Bonne chance!

0: 99.5 Montréal, le diffuseur officiel des Alouettes de Montréal qui connaissent une saison absolument extraordinaire. Quelle victoire hier! On a 7 victoires, une seule défaite. Et on va parler un petit peu des Alouettes, mais parler de plein d'autres affaires avec, tiens, un gars de Mascouche qui s'appelle Philippe qui est avec nous. Salut Philippe!
1: Hey, bonjour, ça va bien?
0: Ben oui, ça va bien. Toi, tu reviens de vacances?
1: Ben oui, on arrive de Havre-Saint-Pierre, là, on arrive à Mascouche.
0: Aïe, aïe, aïe, Havre-Saint-Pierre, hey, ça c'est loin, là. Mets ça sur la carte pour les gens qui nous écoutent, là, parce qu'il y a peut-être des gens qui disent, c'est où
1: en
0: ça Basse-Côte-Nord, déjà?
1: En Basse-Côte-Nord, à plus de 1000 kilomètres.
0: Aïe, aïe, aïe, aïe, aïe, puis t'as fait ça en voiture?
1: Absolument, oui, oui, oui.
0: Ah!
1: Sinon, ça aurait pris 1000 heures.
0: Oui, exactement. Wow, OK, puis parle-moi donc de la météo à Havre-Saint-Pierre, comment c'était?
1: Ben, il a fait énormément beau. C'était formidable, là, en fait. Là, je pense on s'est arrêté un peu à Port-Cartier avant. C'était un petit peu plus pluvieux, mais vraiment, là, c'est un beau deux semaines.
0: Et c'est toute une vue qu'on a là-bas, là, sur l'eau, des plans d'eau et tout ça. C'est majestueux, là.
1: Absolument, on a couché sur une île, l'archipel des îles Mégan pendant 3 jours, c'était vraiment magnifique.
0: Tant qu'à partir en voyage, aussi bien comme ça, se permettre d'aller à un endroit éloigné au Québec, un des beaux spots au Québec, bravo, super belle idée Philippe.
1: Ben merci, puis là, je vais aller voir les Alouettes, là, c'est ça? Là?
0: Ben c'est ça qui va arriver, là, écoute, je te donne une paire de billets, tu vas pouvoir assister à une rencontre au sommet dans la Ligue canadienne de football, les deux meilleures équipes du circuit qui vont s'affronter samedi prochain au stade Percival Molson, les Elks d'Edmonton et nos Alouettes. Je pense que tu vas pas mal t'amuser, Philippe.
1: Bon, ben c'est un beau retour en ville, ça, merci beaucoup.
0: Je te souhaite une sacrée belle journée, OK?
1: Hey, merci. Merci à vous. Bravo à toute votre équipe.
0: Salut, là.
1: Merci, bye-bye.
0: On s'embarque dans 60 nouvelles minutes avec les plus grands succès d'été de tous les temps. Pas de pub, avec celle-ci dans quelques secondes.
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0: Ciel couvert en ce samedi, ciel couvert également demain dimanche. 27 degrés comme maximum aujourd'hui. 27 degrés aussi pour la journée de demain. Ça s'en sent pas mal.
2: 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Il fait présentement...
0: On est à 26 degrés, Montréal.

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Ça, c'est mon signal. Hein? Quand il y a une toune de bar, ça veut dire que j'ai droit légitimement de vous poser la question suivante. En ce samedi après-midi, oui, un petit peu de grisaille, mais on est bien, on n'est pas loin des 30 degrés. D'un, qu'est-ce que vous faites de bon? Mais surtout, qu'est-ce qu'il y a dans votre verre? Vous aviez deviné la question, hein? Ben oui, qu'est-ce qu'il y a dans votre verre en ce moment? Textez-moi ça. 514-667-0995. David Guetta et Usher, voici la toune Without You dans des week-ends 100% hits d'été.

99.5 Montréal, Jeff Paquet à vos côtés jusqu'à 17h. Et ben, je veux saluer les festivaliers du festival Oceaga. Nouvelle qui a surpris un petit peu tout le monde ce matin. Et c'est une excellente nouvelle. En fin d'après-midi, autour de 17h sur le site d'Oceaga, il y aura un spectacle qui a été ajouté dernière minute à la programmation. Un spectacle d'angine de poitrine. On salue ceux et celles qui vont peut-être découvrir cet environnement-là tout à fait particulier en mode festival. C'est très bien. Merci à ceux qui prennent le temps de me texter. Ça commence à être un petit peu connu qu'à cette heure-là, votre ami de radio, eh bien, il est à terminer un café qu'il a amorcé autour de 11h ce matin. Bref, un bon café fret. Merci beaucoup à ce message. On me dit, hey, moi, je suis en train de boire dans mon verre un bon cappuccino glacé à DG. Mm-hmm. C'est ça, un bon cappuccino glacé. C'est plus appétissant qu'un café fret, tout court. Ce qu'il me reste à boire d'ici la fin de cette émission de radio. C'est comme ça. C'est une vieille habitude. Ne vous en faites pas. Je suis quand même pas si mal pris que ça. Je vais survivre. On a du One Republic pour vous autres et on continue de vous présenter des succès d'été pendant 60 minutes. Pas de pause publicitaire. Dans les week-ends, 100% hits d'été. C'est ici, ça, au 99.5. Montréal!

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1: On va saluer quelques personnes qui ont pris le temps de se manifester au cours des dernières secondes. On voit que ce show-là, des week-ends 100% hit d'été au 99.5 Montréal, ça attire du monde. Hein? On va saluer l'ami Jack. On va saluer aussi Caroline qui a pris le temps de m'envoyer un petit message. Et vous pouvez nous téléphoner en direct en studio parce que oui, on fait de la radio en direct, les amis. 514-846-0995. Et pour ceux qui sont gênés, ben vous pouvez y aller par texto pour des salutations, des demandes spéciales, me raconter ce que vous faites de bon, n'importe quoi finalement. 514-667-0995. Elle s'appelle Pink et elle va nous chanter Get the Party Started. Ben oui, au 99.5 Montréal. Passez donc une bonne fin de semaine.

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0: Ah ben là, il y a le rideau qui vient de tomber sur 60 minutes des plus grands succès d'été de tous les temps sans pause publicitaire. Qu'est-ce qu'on fait avec ça? Ben écoute, dans 3 minutes, on recommence. On va se parler de météo et on va donner le coup d'envoi à tout ça avec The Weeknd et Can't Feel My Face. I can't feel my face when I'm with you. But I love it. But I love it. 99.5 Montréal.
1: De retour après ceci.
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0: Ben non, on n'a pas eu beaucoup de soleil aujourd'hui. Ce sera comme ça également demain, mais à tout le moins, pas de précipitations et ce sera une belle soirée. Donc, on en profite, c'est l'été.
1: En direct de Griffintown, centre-ville, il fait présentement...
0: On est à 26 degrés à Montréal. Facteur humidex, on ressent des effets d'un 31. Et The Weeknd chante maintenant et ouvre 60 minutes des plus grands succès d'été de...

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96.5 Montréal, 60 minutes des plus grands succès d'été de tous les temps. Pas de pause, c'est Jeff Paquet qui est avec vous autres. Et j'aime bien savoir ce qui vous occupe. Je veux saluer Mylène qui dit « Bon, ben moi, je suis en voiture, direction Gatineau, pour exercer mon métier d'artificière pour les deux prochaines semaines au grand feu du casino du lac Lémy qui ont débuté mercredi. Elle va faire l'aller-retour jeudi pour la remise des Jupiters de l'International des Feux Loto-Québec de la Ronde. Espère une victoire du Canada. Et la cérémonie sera diffusée en direct sur sa page Facebook si vous êtes intéressé. Si des feux d'artifice, c'est quelque chose qui vous parle. Mylène et Artifice, vous allez faire votre tour de ce côté-là. On va y présenter, oui, la cérémonie, mais également le feu de clôture qui va suivre. Hommage aux légendes. Mylène, bonne route vers Gatineau. Amuse-toi bien. Je sais que tu es une grande passionnée. Vous avez envie de me parler, vous autres aussi? 514-667-0995. Post Malone chante maintenant I Had Some Help au 99.5 Montréal. Bon samedi à vous autres.

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1: Dans à peu près une demi-heure, Alex Laramée va s'installer, va passer la soirée à vos côtés ici au 99.5 Montréal et continuer de vous envoyer dans les oreilles les plus grands succès d'été de tous les temps. Est-ce qu'il y a encore des fans des Blue Jays? Année pour le moins difficile pour l'équipe de la Ville-Reine. Eh bien, les Blue Jays, on ne dira pas trop fort cet après-midi. Cinquième manche, on est devant 2-0 face aux Cards de Saint-Louis et c'est Kevin Gausman qui est au monticule, n'a gagné aucun de ses 11 derniers départs. C'est pas facile comme saison pour Kevin Gausman. Pour le moment, il donne beaucoup de coups sûrs, mais il n'a pas concédé de points aux Cards de Saint-Louis. Sinon, ce soir, on va surveiller un match dans la Ligue canadienne de football. Les prochains adversaires des Alouettes, les Elks d'Edmonton, vont recevoir la visite des Rough Riders de la Saskatchewan. Ça va bien pour les Elks qui ont 6 victoires, une défaite. Nous autres, ça va encore mieux. On a 7 victoires contre une seule défaite. Voici Kid Rock pour vous avec All Summer Long au 99.5.

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1: 99.5 Montréal via le 514-667-0995. J'ai eu un message d'Anne-Marie qui, bon, m'envoie des compliments, mais je vous raconte l'histoire quand même. Je pense que ça va vous faire sourire. Anne-Marie qui nous écoute à toutes les fins de semaine, aime beaucoup ce qu'on fait. La musique est bien bonne. L'animation, c'est parfait. C'est merveilleux, là. Sur ses réseaux sociaux cette semaine, elle a identifié un gars que je ne connais pas et elle dit « Hey, je vous présente mon animateur préféré. » C'était pas moi. J'ai une petite crotte de cœur, tu sais. Mais c'est correct. Je t'aime beaucoup, Anne-Marie. Et je te souhaite une belle fin de journée. On lâche pas, on est ensemble jusqu'à l'arrivée d'Alex autour de 17h. Et voici Omi avec Cheerleader au 99.5 Montréal.

0: 99.5 Montréal, il est rendu 16h45 dans quelques minutes à peine. C'est Alex Daramé qui va s'installer pour les 5 prochaines heures. Il me reste à vous faire un petit bulletin météo dans quelques secondes. Et on va lancer 60 autres musiques, 60 autres minutes des meilleures chansons d'été de tous les temps, sans pause publicitaire. Rendu à la fin d'un show, là, des fois, ça commence à déparler un peu. C'est Travis McCoy qui va donner le coup d'envoi à tout ça avec la chanson Billionaire. Hey, s'il y a quelque chose que je n'ai pas besoin de rechercher, c'est bien d'être billionnaire. J'ai déjà la chance d'être avec vous autres à toutes les fins de semaine. Je savoure ça au 99.5 Montréal.
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0: Météo. Dossier à suivre demain. Environnement Canada ont modifié leurs prévisions météo. On parle d'averse ou d'orage demain en après-midi. Belle soirée toutefois à venir à Montréal.
3: En direct de Griffintown, centre-ville. Il fait présentement...
0: On est à 27 degrés, Montréal.

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2: Bon début de soirée Montréal, c'est Alex qui vous retrouve encore une fois et qui passe les 5 prochaines heures avec vous avec les meilleurs hits d'été de tous les temps parce qu'on est rendu au mois d'août. Et même s'il y en a qui finissent les vacances de la construction, l'été continue et ça se poursuit sur nos ondes tous les week-ends avec les meilleurs hits d'été pour vous faire profiter de votre piscine, de votre cour extérieure, de vos road trips. On vous accompagne dans toutes les circonstances. Puis on part ça avec Blurred Lines au 99.5. 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

Les meilleurs hits d'été de tous les temps, c'est ce qu'on a pour vous tous les week-ends au 99.5 Montréal. C'est la radio de votre été. Un gros merci à Maxime de Longueuil qui m'a texté au 514-667-0995. Les demandes spéciales sont toujours acceptées. Et pour toi, Max, on écoute les Red Hot Chili Peppers et Danny California.

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meilleurs hits d'été de tous les temps, ça se poursuit ce soir avec le hit de l'été en 2024. Oui, vous vous en rappelez, c'est Chabosier qui s'amène avec Bar Song au 99.

0: La première fois qu'un artiste arrive en ambulance.
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En 2024, Post Malone faisait un virage vers le country. Ça a été assez réussi, hein? Son album a été très acclamé, particulièrement cette chanson avec Morgan Wallen. I Had Some Help au 99.5 Montréal.

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L'été est loin d'être terminé, le mois d'août vient juste de commencer aujourd'hui et tous les week-ends, on est encore en formule des meilleurs hits d'été de tous les temps. Mais j'en profite pour vous dire que dès le 24 août prochain, Mario Dumont, Benoît Dutrisac et toute l'équipe seront de retour. Pour l'instant, c'est David Paradis, je pars pas sans toi.

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